0: Et on aime bien quand la musique elle est cadencée comme ça, par du compas, hein, ça fait du bien les matins. Merci, messieurs, dames, d'être à l'écoute des programmes Radio Topa et sur la caravane du matin. C'est Patrice Ivoido, bienvenue, bonjour.
1: Bonjour, mon cher ami Romain, Sébastien Audio, Vipaco numéro 1. Et je pense que Romain Chouki est en forme ce matin. Alors, c'est le week-end. Nous allons donner quelques recettes de nutrition pour permettre à chacun de retrouver encore sa forme. Vous savez que le vendredi, c'est un jour de détente, début de détente. Donc, nous devons revoir notre santé sur la nutrition. Et souvent, dans le week-end, les gens disent, bon, on va préparer du riz le samedi, le dimanche, on va faire tiroir. C'est bon. Mais si nous avons ce réflexe, c'est très bon. Mais il faut qu'on transforme, il faut qu'on change un peu le mode de cuisson. On suppose que demain samedi, on veut prendre du riz. Alors quand il s'agit du riz, il faut partir de la bonne qualité du riz. Nous avons le riz blanc, le riz rouge, le riz noir. Il y a plusieurs qualités du riz. Mais il y a des riz, quand ça se cuit, ça se colle. Il faut éviter souvent cette qualité de riz. Il faut prendre les riz qui ne se collent pas. Il faut changer l'eau une fois, deux, trois fois. Et sachons que le riz doit être en petite quantité et beaucoup de sauce. La sauce doit être en légumes. Et quand il y a la présence du riz, il doit avoir la présence d'aubergines, courgettes, et un peu de carottes, un peu de cruto de papaye. Et tout ça se résume dans le riz avec beaucoup d'oignons. Mettons beaucoup d'oignons, un peu de jus et nous consommons notre riz. Et ceci, c'est à midi. Les matins, pendant le week-end, samedi, aimons à faire des activités physiques. Déstressons-nous, bougeons et nous allons éliminer les toxines. Donc, dans la matinée, il faut qu'on fasse recours à l'activité physique au moins 1h30 minutes d'activité physique. Peu importe l'activité physique, l'essentiel est que vous transpiriez et arrivez à la maison maintenant. Vous faites votre sirop de pamplemousse, c'est-à-dire vous achetez les fruits pamplemousse que vous pressez avec le jus d'orange, le jus de l'orange. Donc vous avez deux pamplemousses, une orange, un citron, vous pressez le tout et vous mettez du curcuma, plus de l'eau chaude, un peu de fenouil que vous mélangez. Ça fait sirop de pamplemousse au fenouil que vous prenez le matin. Et vous savez qu'à midi, on a parlé du riz tout à l'heure, consommez votre riz. Et le poisson, aimons plus les poissons et non trop de viande. Plus tu grandis, plus il faut rentrer dans les protéines végétales. Et les poissons ici sont très importants. Nous avons sol, dorade, on peut les couper en trois, les épicer, mettre des épices anti-inflammatoires pendant 15 à 20 minutes, mettre ça au four et laisser au four bien pour bénéficier du gras du poisson. Et là, on obtient notre riz. Je pense que le samedi soir, je le dis souvent, il faut donner aux ennemis le repas du soir. Le samedi soir, si on peut simplement faire recours à une bonne bouillie, avec un peu de curcuma, un peu de légèrement une cuillère à café de dattes, on peut prendre pour aller dormir et retrouver un bon transi le dimanche. Le dimanche encore, on reprend le même exercice en faisant l'activité physique et transpirer. Alors, on revient vers 10h, 11h. Peut-être vous irez au culte. Après le culte, il faut... on a parlé de tiroir tout à l'heure, la pâte rouge. Si c'est la pâte rouge, alors il faut faire bien la pâte rouge. Mais dans la sauce de la pâte rouge, il faut qu'on privilégie tomates, carottes, potiron, aubergines, avec un condensé de poissons brochés, qu'on fait le tout ensemble, et on met ça dans la pâte. Et la sauce qui accompagne cette paille, c'est le piment rouge à l'oignon. On écrase tout avec un peu légèrement de tomates, oignons, piment rouge, beaucoup d'oignons. On l'écrase, on met un peu d'huile dans le piment, et légèrement un peu de poisson moulu. Et à table, maintenant, on se poudre des puits anti-inflammatoires. Et quand il s'agit, on a déjà pris du poisson le samedi, le dimanche, un peu de poulet, si c'est le poulet, enlever la peau et griller le poulet. Et je pense que nous avons obtenu notre terroir naturellement qu'on peut manger et bien digérer. Mais la farine de maïs doit être une farine de maïs à couleur jaune qu'on peut acheter écrasée et avoir cette pâte. Et je pense que le soir, on peut faire simplement bouillie de néré et aller dormir. Et je pense qu'on sera au point le lundi, comme Romain Choki, Sébastien Yarodéou et Kipako pour démarrer la semaine prochaine. Savoir manger est notre préoccupation.
0: Très bon week-end à vous, c'est Patrick Zivado. Et à
1: lundi.
0: Merci.
1: À lundi.
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1: C'est parti pour le débat matinal sur la caravane. En ce début de week-end, le débat s'ouvre avec deux voix. Monsieur Adrien Amoussou, bien installé à mes côtés en studio, et monsieur Ernest Baguidi au téléphone. Un moment d'échange et d'arguments. À mes auditeurs, vos voix comptent également. Écrivez-nous par WhatsApp au 01 97 17 76 20 et sur notre page Facebook Expression Libre. Le débat commence maintenant. Bienvenue, bonjour à tous. Nous ne devons pas subir cette évolution. Nous devons y répondre par une stratégie qui est de consolider nos établissements, rechercher les meilleures formations et regarder avec confiance vers les universités d'excellence de notre continent. L'Afrique ne doit pas être un choix par défaut. C'était là un extrait du discours du président gabonais à l'occasion de la fête de l'indépendance le 17 août dernier. Monsieur Ernest Baguidi, bienvenue, bonjour.
2: Bonjour Robin, bonjour à tous.
1: Quelle importance accorder à cet extrait du président gabonais?
2: Bon, je crois que quand on suit le président gabonais, on pourrait penser que l'Afrique est en train de retrouver ses marques à travers

0: La souveraineté en matière d'éducation. Mais dans la réalité, est-ce qu'on s'y est préparé? Je suis d'accord qu'il y a une fuite de cerveau vers les pays européens ces dernières années, où nos enfants préfèrent aller de l'autre côté pour aller étudier, parce que nous-mêmes, nous donnons plus de valeur aux diplômes venant de l'extérieur. La deuxième chose, les conditions d'études, au-delà de tout, sont encore mieux structurées dans ces pays que dans nos pays. Ça ne veut pas dire que du point de vue curricular et de contenu des enseignements donnés, nous ne sommes pas à la hauteur. Mais en termes d'organisation, en termes de logistique, en termes de planification, en termes d'infrastructure, je crois que le problème se pose chez nous. Regardez l'état de nos universités en Afrique. Ce que ça donne, c'est pas rassurant, c'est pas, on ne peut pas, les enfants ne peuvent pas étudier dans cette condition, dans ces conditions et développer des ambitions pour leur pays. Ça, il faut le reconnaître. Il faut voir les conditions d'octroi de bourse, la sécurité sanitaire. Il y a bien de choses qu'on peut reprocher à nos différents systèmes. Mais quand on revient même au curricula de formation, les contenus, est-ce que ces contenus sont adaptés au marché d'emploi? C'est beaucoup de choses, beaucoup de questions. Il a dit certes, mais il faut quand même qu'en interne, des mesures soient prises pour garantir effectivement une éducation de qualité et des conditions favorables à nos enfants. Donc, chacun vient dire, bon, il faut que les enfants reviennent, il faut que l'Afrique revienne sur elle-même, il faut que nous puissions afficher notre souveraineté en termes de discours. Mais moi, j'aurais souhaité que dans l'effectivité, il en soit ainsi. Le Gabon, qui est un pays quand même, même s'il n'est pas très riche, qui a assez de ressources, regardez son état. Ceux qui ont eu la chance d'aller dans ce pays, vous aurez pitié des Gabonais. Je ne dis pas que le Bénin est déjà à l'abri de ce que je dis, mais c'est pareil, c'est du Gabon qu'il s'agit. Donc, on n'a pas du tout pensé à comment organiser, comment mettre en place des conditions d'études pour les enfants, pour qu'ils reviennent, pour qu'ils restent dans leur pays. Et aussi la question d'emploi qui va s'en suivre. Donc moi, je crois que c'est normal que les dirigeants africains comprennent qu'il faille trouver des mécanismes pour maintenir les cerveaux africains sur le sol, sur le continent africain. Mais en termes d'organisation, en termes de conditions, nous en sommes encore bien loin.
1: Monsieur Adrien Moussou, bonjour.
2: Bonjour Romain, bonjour amis auditeurs et auditrices.
1: Un réveil tard dans un monde déjà en éveil du président gabonais?
2: Non, non, non, non, non, non. Le dire, c'est banaliser cet extrait-là auquel vous avez fait allusion tantôt à l'entame de notre débat. Non, on ne dira pas que c'est un réveil tardif dans un monde déjà en éveil. S'agissant du président gabonais, je puis dire qu'il ne fait que rappeler ce qui doit être ou insister sur un certain nombre d'aspects et de normes qui doivent être considérés désormais, en ce sens que, bon, s'étant rendu compte que nous avons également des compétences sur le continent africain et dans nos universités. Africaine, j'allais dire dans la plupart de nos universités africaines, parce que, ah oui, en matière de compétences également, dans nos universités en Afrique, il faut user de discernement. Il n'y a pas les compétences un peu partout, ne tournons pas autour du pot, que de le constater, de le dire, M. Choky, vous comprenez bien. Mais le président gabonais a certainement foi en ce que nous avons des cadres, des compétences, des intellectuels de haut vol qui n'ont rien à envier à ces professeurs-là qui dispensent des cours à nos compatriotes africains lorsqu'ils se rendent dans les universités africaines, c'est vrai. Et vous constatez même que ce soit aux États-Unis, en France, un peu partout, vous constatez qu'il y a des Africains qui sont même plus capés en matière de diplômes que des professeurs natifs de ces pays-là, dont les universités accueillent nos enfants, nos compatriotes, pour suivre des études supérieures, j'allais dire universitaires, M. Choky. Donc, c'est vrai que c'est à l'occasion de la fête de l'indépendance du Gabon, que le président Brice Clotaire Oligui Nguema a eu à insister sur cet aspect-là dans son discours. Bon, les autres diront que le budget, il fait également allusion au
1: Allusion.
2: budget, quand on parle de bourse, vous comprenez bien, parce que c'est d'une restriction de bourse qu'il s'agit. Il n'est pas dit qu'il faut supprimer simplement les bourses au travail. Bon, le politique parlant, le gouvernant parlant, c'est-à-dire que les semaines, les mois à venir, des instructions seront données au ministre de l'enseignement supérieur gabonais d'essayer de voir dans quelle mesure tailler véritablement ce qui a taillé pour que ceux-là qui désormais seront appelés à bénéficier des bourses au niveau du Gabon, en fait, s'envoler pour poursuivre les études supérieures en Europe ou sur d'autres continents. Désormais, ce sera la part congrue qui leur sera réservée. Bon, allez-y comprendre. Mais au-delà de ce que, bon, il y a des normes budgétaires, des exigences ou des contraintes budgétaires, ce n'est pas que l'affaire du Gabon. Cet extrait du président gabonais, je le disais tantôt, nous amène à prendre davantage conscience de ce que véritablement, ce que nous allons parfois chercher à l'extérieur, nous l'avons chez nous.
1: Monsieur Baguidi, comment selon vous consolider nos établissements en Afrique?
0: Non, je voudrais d'ailleurs comprendre quand il parle de bourse. Est-ce que c'est les bourses octroyées par l'État? Parce que très souvent, hein, nos États ne n'accordent pas assez de bourses aux étudiants pour aller étudier à l'extérieur. Hein. C'est souvent des partenaires qui envoient des bourses. Maintenant, le cas du Gabon, je sais que là, il y a une cette particularité où leurs différents États arrivent à mobiliser des ressources. Et c'est souvent pour des privilégiés. Ça, il faut l'avouer. Donc, moi, je pense que on peut bel et bien donner des enseignements de qualité à nos enfants ici. Mais, une fois encore, c'est bien ambitieux. Un beau discours, mais peu de réalité sur le terrain. Ça, c'est un discours purement politique. Je serais d'accord si, dans son projet de société, il a été dit clairement ce que lui veut mettre en place pour renforcer le système éducatif au Gabon, je serais encore plus à l'aise, plutôt que de mettre ça simplement dans un discours qui ne me séduit nullement, parce que tout le monde peut tenir ce discours-là. On parle de la réalité. Donc, pour revenir à votre question, oui, on peut bel et bien repenser nos différents systèmes éducatifs. On a de bons enseignants, d'accord. Mais je dis, quand vous allez, les conditions dans lesquelles ces anciens-là dispensent le cours. Regardez, même quand je viens, je reviens rapidement chez moi, au Bénin, nos amphis, les salles, même les écoles, vous voyez l'effectif dans une école, dans un institut, l'effectif dans une classe. C'est pas admissible quand il s'agit d'une école. Dans une promotion de master, l'effectif que vous voyez, tout ça là, quand vous voyez, vous vous posez des questions. Donc moi, je ne dis pas que c'est les compétences qui manquent pour donner les enseignements à nos enfants, mais les conditions d'éducation, les conditions ne sont pas totalement réunies pour que les enfants puissent étudier dans les conditions requises. C'est de cela qu'il est question. Est-ce que ces conditions ont été revues au Gabon? Combien d'amphithéâtres ont été construits au Gabon aujourd'hui pour que lui, il interdise? Combien d'enseignants a-t-il recruté? Aussi, je sais qu'au niveau de l'éducation maintenant, aller au Gabon, la plupart des enseignants viennent de l'extérieur. Même je connais plein de Béninois qui vont enseigner là-bas. Donc c'est une faiblesse, hein, du Gabon. Effectivement, ils n'ont pas pu créer assez de cadres. Ce n'est pas seulement au niveau de l'enseignement. Dans bien d'autres secteurs, il y a une faiblesse à ce niveau. On peut reprocher cela aux enseignants. Encore qu'il y était, il faisait partie quand même, d'une manière, d'une même s'il n'est pas une position de décision. Et il était dans l'équipe qui avait dirigé le Gabon jusque-là. Donc, s'il en fait un niveau de faiblesse, il peut relever, c'est bon. Mais en termes de discours, moi, je reste un peu réservé sur ces discours qui sont prononcés parce que il veut s'attirer un peu d'admiration. L'admiration du peuple parce que les conditions dans lesquelles il est venu au pouvoir, il sait qu'il n'a pas encore convaincu le grand nombre. Et donc, c'est pourquoi il prend ces aspects-là quand on parle d'enseignement. C'est la jeunesse. Mais ce qu'ils oublient,

0: bourse pour aller étudier à l'extérieur, c'est pas ce qui est mauvais. Mais quand l'enfant finit, est-ce qu'il y a effectivement des structures d'accueil? Qu'est-ce qui a été mis en place pour qu'il revienne? Ça, on n'en parle pas souvent. Donc, faut pas reprocher aux autres d'avoir gardé nos enfants chez eux parce qu'ils ont créé des conditions. Nous-mêmes, mettons en place des conditions qui pourraient effectivement attirer ces enfants-là. Tout le monde veut vivre chez chacun veut vivre chez lui. Hein. C'est pas facile de vivre à l'extérieur. Mais dans quelles conditions vous pensez que les enfants vont revenir? S'il faut revenir pour galérer encore et commencer par marcher dans les rues et avec un chômage chronique, ce n'est pas du tout accrochant. Donc c'est un ensemble de choses qu'il faut revoir. C'est pas suspendre l'octroi de bourse qui est la vraie question, mais quel est le mécanisme qui a été véritablement mis en place pour que les enfants se sentent aussi à l'aise chez eux.
1: Monsieur Adrien Moussou, est-ce à dire que nous n'avons nullement besoin de nous inspirer des compétences et connaissances venant de l'étranger?
2: Oh là là, ce serait quand même se faire fermer les portes des connaissances, Monsieur Choki. Tout en étant chez nous, je prends le cas du Bénin, tout en étant ici, nous pouvons acquérir des connaissances venant d'ailleurs d'autres continents et désormais, grâce aux outils informatiques, à Internet et autres. Vous comprenez bien, M. Choquet, on nous a dit que le monde est devenu un village planétaire. Bon, ce n'est qu'un détail parmi tant d'autres. Non, non, non. Pas forcément, M. Choquet. Que ce soit en Europe, en Asie, ou je ne sais, sur le globe, M. Choquet, aujourd'hui, si vous tenez à acquérir un certain nombre de connaissances, vous pouvez les acquérir facilement. Vous savez qu'entre temps même, il y a des enseignements qui se donnent à distance, n'est-ce pas? Donc, si ce n'est que pour acquérir les compétences. Vous savez que depuis quelques décennies, il y a également le mythe de voir ce qui se passe à l'extérieur. Mon enfant a eu le bac. Bon, puisque j'ai un peu de moyens, il y a ce snobisme ambiant en une autre pareille. Monsieur Choki, parfois, ou puisque je suis de la même catégorie que Sagou et Thiel Guémal, hein. Je prends un nom comme ça, hein, comme un excuse, si quelqu'un, par hasard, s'appelait comme ça, qui m'en excuse, c'est un exemple. Bon, étant de la même catégorie que lui, voilà, qui a envoyé son enfant en France pour poursuivre les études supérieures, si je ne fais pas, on dira que, bon, je ne suis pas à la mode, je ne suis pas ci, je ne suis pas ça. Oh là là! Il faut éviter également ce genre de situation. Maintenant, s'il y a des spécialités ou des expertises que nous tenons à faire acquérir par nos enfants qui, quand même, ont fini, on peut aller parachever des curricula de formation. Sur d'autres continents, vous comprenez bien, M. Choki. Mais le fondamental, le basique, comme on le dit, pour l'avoir, M. Choki. Bon, c'est vrai que je ne veux pas forcément comparer les générations. Pour ceux qui n'ont pas connu l'Université nationale du Bénin, c'est vrai, l'emplacement, le site est là, des infrastructures, bon, avec le temps, il y a une modernisation des infrastructures, non. Quand même, notre université... créé en 1970, je me rappelle bien, quand même, on ne me dira pas que les formations qui se donnaient en ces années-là, jusqu'à un passé récent, ne sont pas des formations de qualité. Après, plein de cadres que vous voyez émerger, qui, dont la plupart ont fait valoir le droit à la retraite déjà, hein, je ne parle pas de ceux-là qui ont trouvé autre emploi en politique. Sinon, il y a certains là aujourd'hui qui sont dans des institutions qui se bavent là, ils devaient aller à la retraite si ce n'était pas la politique, la seconde corde. Alors, j'ai dit à cette université, attention, en ces années-là, pour aller étudier à l'Université nationale du Bénin, il faut avoir quelque chose dans la tête si je puis ainsi m'exprimer. Mais pas pour autant qu'aujourd'hui, ceux qui. Nos jeunes, nos enfants, nos compatriotes qui y vont, n'ont rien dans la tête, mais ça vous dit. C'est vous dire que c'est cette université-là qui, au cours des années 70, 80, voire 90, à la lisière, 100 ans, a eu à former des cadres compétents, médecins, je ne sais, spécialistes, avocats, juristes et autres, qu'on retrouve qu'en Amérique,

0: Belgique, en Europe, un peu partout, dans des universités de renom, pas le monde, monsieur Choki. Ça veut dire que nous avons également de la matière sur le continent. Il n'y a pas que notre université nationale du Bénin, de l'UIAC, qui soit une université de référence. En Afrique également, il y a d'autres universités qui ne sont pas des moindres en matière de référence et de qualité de cours que là, de formation, monsieur Choki.
1: Monsieur Baguidi, le président gabonais parle de confiance vers les universités d'excellence de notre continent. Dit-il que toutes nos universités ont les compétences requises pour être et demeurer incontournables pour l'acquisition du savoir?
2: Non, il y a quand même des universités de référence, hein. Et quand vous prenez un pays comme le Sénégal, par exemple,
0: Ah oui,
2: on sait
0: Charles
2: qu'en
0: Tadjame.
2: matière d'éducation, ils sont en tête d'avoir qui est relevé, l'université de Thiès aussi qui est quand même relevée. Donc moi, je crois qu'on a des universités de référence. Et il y a aussi des écoles sous-régionales qui existent, où les enfants peuvent aller. Il y a des sortes de spécialisations qui existent, qui sont des pôles d'excellence, que ce soit en Afrique noire ou bien en Afrique blanche. Donc, il y en a. C'est pas que l'Afrique est déserte d'universités relevées. Maintenant, c'est une question d'organisation, comme je l'ai dit tantôt. Ces universités-là ont quelle capacité aussi? Si on doit envoyer tous les étudiants à ce niveau-là, ce n'est pas facile aussi. Pour le pays comme le Sénégal, c'est pas un pays. Et en matière de coût de vie, c'est pas aussi négligeable que cela. Mais, par exemple, au niveau de la télécommunication, le Sénégal abrite une école de référence en la matière, par exemple. Donc, on a des pôles universitaires qui sont de grandes références. Mais il n'y a pas que ça. Donc, moi, je ne suis pas contre le fait qu'on veuille que nos enfants puissent rester dans les réalités africaines pour acquérir le savoir. Mais j'ai dit une fois encore, les conditions d'études. Oui, monsieur Amoussou disait tantôt que les choses se sont un peu améliorées à l'Université nationale du Bénin, aujourd'hui l'Université de Dabo et Caravie. D'accord, mais moi, en toute modestie, je vous dis, moi, je ne suis pas toujours à l'aise quand il m'est souvent demandé de dispenser quelques modules là. Les conditions pour l'enseignant lui-même, ce n'est pas admissible. Et encore moins pour les étudiants. Donc, on doit revoir. Ça, il faut le dire honnêtement. Mais c'est parce qu'on n'en fait pas une priorité. C'est pas que l'Afrique manque autant de moyens. Je vous ai toujours dit, les moyens que moi je vois déployés dans les activités politiques, si on reversait une partie de ce côté, ça pouvait aider à améliorer considérablement les choses. Vous voyez, les étudiants qui n'ont pas de bus, par exemple, de transport. Mais chaque fois quand les députés sont élus, on leur crée les conditions pour qu'ils aient automatiquement de grosses
0: Vous êtes jaloux des
2: moyens.
0: députés, vous êtes jaloux des députés
2: Pas la
0: là, M.
2: jalousie.
0: Baguidi.
2: Non, pas la jalousie.
1: Jalousie.
2: Je dis,
0: Vous leur courez
2: je
0: sus
2: donne un
0: depuis
2: exemple.
0: là.
2: Les salaires politiques, pas seulement de députés, partout. Donc moi, je vais vous dire que si on peut reconsidérer les choses et revoir les priorités, on peut encore corrigé. Encore que je dis, un effort se fait chez nous, hein. Mais nous parlons globalement du Gabon, du Gabon et globalement de l'Afrique.
0: Oui.
2: Donc, si chaque État revient à lui-même et prend la résolution de renforcer l'éducation de nos enfants, parce que c'est le socle même de l'avenir de tout pays, je crois que les lignes pourraient bouger. Donc, c'est pourquoi je dis, c'est beau le discours, mais j'attends que cela soit effectivement réel au Gabon pour dire que le président gabonais effectivement a voulu changer les choses chez lui, comme nous le faisons aussi un peu au Bénin.
1: Monsieur Adrien Moussou, logistique, planification, infrastructure, conditions d'études, des défis mis en relief par Monsieur Ouagadougou.
0: Ah oui, monsieur Bagdad a parfaitement raison par rapport à ces aspects-là, hein. La logistique, évidemment. Vous avez tantôt, il a encore revenu là-dessus, que c'est lorsqu'il est appelé à dispenser quelques modules de cours, de formation à nos jeunes compatriotes étudiants. Il n'est pas à l'aise. Bon, certainement qu'il rappelle les conditions dans lesquelles le savoir est acquis là-bas. C'est vrai que dans des amphis ou des facultés, vous voyez, le trip même d'un nombre raisonnable. Au point où certains, dans nos bancs à l'université, en ces années-là, certains de nos camarades n'hésitaient pas à parler de la Chine populaire. Vous comprenez bien, c'est-à-dire que il y a des facs ou des amphithéâtres surpeuplés, Monsieur Choquet. Le nombre est exagéré. Vous comprenez bien, certainement, que, bon, progressivement, les autorités, en ce qui nous concerne, hein, en ce qui concerne les universités, parce que nous allons plus dire désormais, c'est vrai que l'université mère, personne ne pourra le nier ou le contester, non, c'est Abomey Calavi. Donc, vivement que les conditions s'améliorent d'année en année pour que nous puissions obtenir, puisque nous puissions atteindre, j'allais dire, les objectifs assignés au secteur de l'enseignement supérieur, au sous-secteur de l'enseignement supérieur, M. Choki. Et M. Baguette insistait également sur les infrastructures et bien d'autres choses. Donc, nos autorités, certainement, ne feront pas la sourde oreille. Des dispositions devront être prises pour que ce soit corrigé. Il a évoqué également le bus. Ah oui, entre-temps, il nous avait été dit que des bus flambant neufs seront mis en circulation, sait-on jamais. Mais c'est un sujet sur lequel nous allons revenir à faire bien sûr, bien carrément bien. Un débat, réchauffer cela parce que le débat a été mené déjà sous un autre angle. Pourquoi ne pas revenir sur ce sujet-là, pourquoi pas en interpellant davantage ceux-là qui doivent être interpellés, parce que il n'y a que parfois des étudiants sont découragés, abandonnent purement simplement parce que les parents n'ont pas les moyens de leur assurer les déplacements vers Calavi, M. Choki. Autant d'éléments qui nous font dire que nous allons revenir sur ce débat-là
1: bien sûr.
0: En entier.
1: Monsieur Nesbaguidi, conclusion.
2: Non, je crois que on a suivi les ambitions du président gabonais qui ont été déclinées en discours lors de la célébration de la fête de l'indépendance. C'est une bonne chose, mais je souhaiterais quand même que dans la réalité, cela soit perceptible, cela soit factuel, afin que, je suis d'accord, nos enfants puissent étudier dans les meilleures conditions qui soient. C'est la seule condition qui pourra aider et que les histoires de grève et autres soient aussi maîtrisées. Ça fait partie des conditions d'études dont nous parlons. Et là, on pourrait effectivement disposer de compétences en interne qui pourraient aider à développer nos différents pays.
1: Bon week-end, M. Nesbaguidi, à lundi.
2: Merci.
1: M. Adrien Moussou.
0: Oui, par rapport à cet extrait-là, votre clamantisme déserte. Je ne veux pas croire que le président gabonais est proche dans le désert. En ce sens que, oui, laissant le versant ou le côté politique de la chose, nos autorités, les autorités des pays africains, devraient pouvoir être interpellées, voir dans quelle mesure véritablement prendre en compte quelques indications mises en relief dans cet extrait du discours du président gabonais, afin que dans nos pays africains, nous puissions également nous bomber le torse de ce que nous avons des universités à même de faire acquérir non seulement les formations, mais les compétences requises pour la modernisation et le développement de nos pays en Afrique.
1: Mesdames et messieurs, merci de nous avoir suivis. C'est fini pour la caravane du matin. On va se retrouver à partir de la semaine prochaine. Portez-vous très bien.
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0: gros téléphone sur les mains, bon, 4 minutes, 4 professeurs de handicapés. Et moi, bon, je suis bon, je suis un peu plus de temps.
1: Ah, mais tu ne peux pas le voir.
0: Non, ne pas le voir. Il faut que tu te dises que tu
1: es
0: là. Déjà,
1: sorry.
0: Il y a des tomes qui étaient. Elle a filé. Oh, ben mes filles m'ont dit, à quoi nyonya, comment casse nyonya?
1: Abi?
0: Le milieu coco là, il est milieu pavillé, hein? N'ayant rien mené, il n'y a comment suivre? Ça n'a pas de dire, mais on a eu que pour une nyabo on est la blé, mais il boit une coco, il m'a donné. Ne m'a donné que vous ayez un tour, tu m'as donné, il m'a donné. Mais dire quoi le quoi que il y a une conférence là que bon du quoi là bon quand même donc c'est un vite la vidéo photo oui voilà que elle quoi elle m'a que quoi elle m'a ça quand même toi il y a là que mignon quoi que bon là mais que ça mignon comme ça oui mais là c'est quoi mais là il y a quoi sur toi donc mais de voilà mais voilà mais là que ni bloqué des deux pas même quoi ton là ou même quoi ton
1: Et la chaîne est donc une machine de 5 mètres. 01 21 31 45 32 01 21 60 41 22
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1: Eh bien, mes auditeurs, bonjour, heureux de vous retrouver en ce midi ensoleillé sur Radio Tokwa FM 104.3. Nous allons tout de suite, après cette mise en ambiance hein, pour un bon appétit, nous allons tout de suite vous mettre en contact avec notre rubrique des avis et communiqués petites annonces. Le programme Azoli, par cette occasion, informe les jeunes retenus dans le cadre de l'opération 10 000 jeunes en apiculture, production du miel, des départements du Zou et des Collines, que toutes les dispositions sont prises pour leur formation et insertion dans l'apiculture à partir du mois de septembre 2026. Il s'agit de leur donner toutes les techniques appropriées à la production du miel et de les aider à la mise en place des équipements et à leur installation et à leur suivi à partir du mois d'octobre 2026. Cette opportunité offerte par le programme Azoli est une chance d'autonomisation financière des bénéficiaires. À la fin de la formation, le gouvernement du Bénin, à travers le programme Azoli, met à la disposition de chaque bénéficiaire une subvention d'installation. Tout jeune sélectionné ou parent de bénéficiaire en quête d'informations complémentaires est prié de contacter l'agrégateur au numéro suivant 01 66 54 38 90 ou le 01 96 75 77 10 ou encore le 01 64 44 14 64. Vous pouvez également vous rapprocher des responsables des unités locales de promotion de l'emploi dans chaque mairie ou de facilitateurs ou emplois. Les antennes de l'Agence nationale pour l'emploi à Boïcon ou à Dassa vous sont également ouvertes. Azoli, mon emploi, mon avenir. Une société de la place et distributrice de boissons recherche de toute urgence des agents commerciaux. Rémunération intéressante. Pour toute information complémentaire, appelez le numéro de téléphone suivant 01 49 49 49 90 01 49 49 49 90. 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

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Nous allons tout de suite vous communiquer d'ailleurs les résultats du Loto Fortune de ce vendredi 21 août 2026 à 11h. Les numéros gagnants sont les 47, 46, 79, 01, 05. Nous reprenons pour vous les résultats du Loto Fortune de ce vendredi 21 août 2026 tiré à 11h. Les numéros sortants sont les 47, 46, 79, 01, 05. À l'attention des aspirants au métier d'enseignant déployé et ayant servi jusqu'à la fin de l'année scolaire 2025-2026. Le ministre de l'Enseignement secondaire, la ministre de l'Enseignement supérieur et de la Recherche scientifique chargée de la formation technique et la ministre des Petites et Moyennes Entreprises et de la Promotion de l'Emploi chargée de la formation professionnelle communiquent. Dans le cadre de leur prise en compte pour l'année scolaire 2026-2027 et en prélude au redéploiement à opérer pour pourvoir aux postes vacants, chaque aspirant au métier d'enseignant déployé et ayant servi jusqu'à la fin de l'année scolaire 2025-2026 est invité à, premièrement, se rendre sur la plateforme EducMaster secondaire via un navigateur web et se connecter avec ses identifiants et mots de passe, se rapprocher de son chef d'établissement au besoin. Deuxièmement, se rendre sur son espace personnel, menu personnel, confirmer sa disponibilité pour la rentrée prochaine. Troisièmement, confirmer sa disponibilité à servir au titre de l'année scolaire 2026-2027. Cette confirmation attendue sur la plateforme démarre le vendredi 14 août 2026 et prend fin au plus tard, le vendredi 20 août 2026, le jeudi 20 août 2026. Donc la date après laquelle les défaillants seront considérés comme démissionnaires et traités comme tels.

0: Amis auditeurs, il est exactement 12h44 minutes et vous écoutez Radio Tokoma FM 104.3. Nous allons, pour votre plaisir, vous redonner les résultats du loto fortune de ce vendredi 21 août 2026, tiré à 11h. Les numéros déclarés sont 47, 46, 79, 01, 05. 47, 46, 79, 01, 05. Bonne chance à vous tous. En attendant qu'il soit 13h sur notre antenne pour l'édition complète de nos informations, nous vous prions d'écouter quelques publicités et puis on vous souhaite également, mes auditeurs, un bon appétit et restez connectés sur la FM 104.3 Radio Tokoma. Bon appétit à vous.
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0: Et cette fois-ci, on s'adresse aux commerçants, gérants de kiosques et de cafétérias. 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Et puis, l'ONG EHPAD organise une conférence publique autour du thème « Le régime monogamique, quelle influence sur la vie socio-économique, professionnelle et conjugale ?» Cette rencontre se veut un espace de réflexion, d'échange et de dialogue sur les effets du régime monogamique, sur l'organisation du foyer, les responsabilités économiques, les relations professionnelles et l'équilibre de la vie conjugale. à travers les contributions de spécialistes et les échanges avec le public, cette conférence ambitionne de susciter une réflexion constructive sur les réalités, les enjeux et les perspectives liées au choix du régime monogamique dans la société contemporaine. L'ONG EHPAD invite toutes les personnes intéressées, couples, professionnels, acteurs sociaux, chercheurs, jeunes et citoyens, à prendre part à cette importante rencontre qui aura lieu le 23 août 2026 à 14h précise. La participation est de 10 000 francs et cette conférence se tiendra à l'annexe de l'ONG EHPAD sise à Agla, Kangloué, dans la deuxième rue à gauche après la mosquée centrale à Diovigon. L'ONG EHPAD pour une société fondée sur le dialogue, la responsabilité et le bien-être familial. Téléphone 01 69 28 15 70 ou 01 96 44 52 58.

0: 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Bon appétit à vous, à mes auditeurs.
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0: 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fiscale et opérationnelle de la sous-traitance dans les BTP. Vous apprendrez et vous maîtriserez à l'issue de ce séminaire de 2 jours avec vos pairs le cadre juridique et réglementaire de la sous-traitance au Bénin, la gestion des contrats et les risques à 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
1: Le gouvernement du Bénin, à travers le ministère de la Santé, organise la 6e édition de la campagne de distribution gratuite de moustiquaires imprégnés d'insecticides à longue durée d'action aux ménages. Dans ce cadre, les relais communautaires de la zone sanitaire Cotonou 1 et 4 passe actuellement de ménage en ménage pour remettre gratuitement aux ménages le nombre de moustiquaires qui leur revient. La population est donc invitée à participer massivement à cette campagne pendant la période indiquée afin de permettre à tous les ménages de bénéficier des moustiquaires et de mieux se protéger contre le paludisme.
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6: Il est 13h.
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8: Très heureuse de vous retrouver ce vendredi pour le tout premier point de l'actualité sur la FM 104.3 Radio Tokba. Les titres du journal, c'est avec vous Stéphanie Razoumé. Bonjour.
9: Bonjour Ponelia Chabosso. Au sommaire de ce journal, journée internationale du souvenir en hommage des victimes du terrorisme. C'est une journée qui vise à honorer et se souvenir des victimes et des survivants du terrorisme. Les travaux de la session extraordinaire du Conseil économique et social ont été clôturés ce jeudi par le président Abdoulaye Biotchadé. Au terme des travaux, le président de l'institution a salué la détermination des conseillers qui ont contribué à cette réforme en cours. Les attestations du baccalauréat seront disponibles à partir du lundi prochain sur toute l'étendue du territoire national. Les nouveaux bacheliers sont invités à prendre connaissance des dispositions prévues par l'Office du baccalauréat. D'autres nouvelles sont également au menu de ce journal. Bienvenue à tous.
10: Bonjour à toutes et à tous. La communauté internationale célèbre ce 21 août la Journée internationale du souvenir en hommage aux victimes du terrorisme. Instaurée par l'Assemblée générale des Nations unies en 2017, la dite journée vise à honorer et se souvenir des victimes, des survivants du terrorisme et à promouvoir, à protéger le plein exercice de leurs libertés et de leurs droits fondamentaux. Pour cette année, le thème choisi est « Se souvenir pour guérir ». Feu Gracien Pognon est conduit à sa dernière demeure ce vendredi. Mais avant, ses anciens collègues ambassadeurs, diplomates et tout le ministère des Affaires étrangères lui ont rendu un vibrant hommage Stéphanie.
9: Ponele Achabosu, c'est à la faveur d'une cérémonie ce jeudi au siège du ministère. Jacques Adande, représentant de l'Association des ambassadeurs et ministre plénipotentiaire à la retraite.
11: Ce que l'ambassadeur Pognon laisse, entre autres, en héritage au corps des diplomates, c'est la conscience de la dignité du diplomate. Parce que serviteur de son État, il doit en refléter l'image avantageuse à travers une conduite exemplaire. L'ambassadeur Pognon a été, comme diplomate, un serviteur dévoué de l'État et constamment à la recherche de l'excellence, essentiellement préoccupé de l'intérêt national, soucieux en toute chose de l'information juste, objective et courageuse à fournir à son gouvernement et ce faisant mériter le respect et la considération de ses autorités nationales. Par la personnalité qu'il a incarnée, le remarquable travail qu'il a accompli à tous les niveaux de responsabilité, la manière brillante dont il a servi notre pays et l'Afrique tout entière, il a gagné le respect et mérité de servir de modèle aux générations africaines montantes.
9: L'illustre disparu s'est fait distinguer depuis le Dahomey à travers son parcours élogieux en France, aux États-Unis et un peu partout dans le monde. Ponelia Chabosso.
10: Stéphanie, à l'heure de lui dire au revoir, le ministère des Affaires étrangères retient de lui plusieurs valeurs. Amou Marie Akko, secrétaire général adjoint, représentant la ministre des Affaires étrangères.
12: L'ambassadeur Gracien Pognon s'en est allé, mais son œuvre demeure. Gravé dans les actes qu'il a posés et dans le souvenir qu'il laisse, celui d'un homme cultivé, respecté et admiré, profondément attaché aux valeurs républicaines. Les jeunes générations de diplomates trouveront dans son parcours l'exemple d'une carrière construite, pierre après pierre, loin des honneurs faciles, dans la patience des dossiers instruits avec sérieux et la fidélité aux principes qui fondent la dignité des nations. C'est cet héritage-là, avant tout, que nous devons aujourd'hui saluer et préserver. Au moment de la famille éplorée par cette disparition, le ministère des Affaires étrangères tient à leur exprimer, en ce moment de recueillement, sa compassion la plus profonde et ses condoléances les plus sincères.
10: L'ambassadeur Gracien Pognon fut élu député à la première législature. L'hommage à lui rendu par le ministère des Affaires étrangères est tout mérité au regard des témoignages. Virgile Pognon, représentant de la famille.
13: Je n'ai pas d'autre mot, il n'y a pas d'autre mot, si ce n'est que le grand merci que j'adresse à tout ce parterre qui est là pour ceux qui l'ont connu, de près ou de loin. Cet hommage que vous lui avez rendu, nous en sommes fiers. Merci pour toutes les condoléances de part et d'autre qui nous sont parvenues. En retour, je dirais simplement que Gracien Pognon, mon frère, notre frère, il est parti Il est parti, mais il a laissé quelque chose d'incommensurable sur la terre. C'est-à-dire, toute la diplomatie d'Aumène béninoise, il l'a construite. Personne ne peut dire autrement. Pour ceux qui le connaissent très bien, il l'a construite comme il se devait.
10: Ces propos ont été recueillis par Herman Deguenon. Clap de fin ce jeudi pour la session extraordinaire du Conseil économique et social démarré mardi. L'institution dispose désormais d'un nouveau texte. Les travaux ont été clôturés par le président Abdoulaye Bio Tchane Stéphanie.
9: Ponelia Tchabosou, deux sujets principaux étaient inscrits à l'ordre du jour. Il s'agit de la refonte du règlement intérieur et de l'élaboration du plan stratégique de développement institutionnel du CES. Au thème des travaux, le président de l'institution a salué la détermination des conseillers qui ont contribué à cette réforme du règlement intérieur. Il estime que ce nouveau règlement permet de doter le CES d'un cadre juridique en harmonie avec les réformes engagées.
10: Stéphanie, en ce qui concerne l'élaboration du plan stratégique de développement institutionnel du CES, l'objectif est d'identifier les principaux défis de l'institution, de définir ses orientations à l'horizon 2031 et de mettre en place un dispositif d'exécution performant. Vous l'annonciez en titre, Stéphanie, c'est lundi prochain que démarre la distribution des attestations du baccalauréat, session 2026, sur toute l'étendue du territoire national.
9: C'est ça, Ponelia Tchabosou. Les attestations seront distribuées du lundi 24 au samedi 29 août 2026 dans les différents départements du Bénin. Les nouveaux bacheliers sont invités à prendre connaissance des dispositions prévues par l'Office du baccalauréat et à se munir des pièces nécessaires pour le retrait de leurs documents. Cette opération permettra aux admis de disposer officiellement de leurs attestations, notamment pour les démarches administratives et la poursuite de leurs études.
10: Stéphanie, les retraits se feront au CG1 Candy pour la Liborie, au lycée des jeunes filles de Nati Tengu pour la Takoura, au CG1 à Bomekalavi pour l'Atlantique, au lycée Mathieu Bouquet de Parakou pour le Borgou et au CG2 d'Assazoumé pour les Collines. Dans le Koufo, le retrait se fera au CG1 à Plahoué, dans la Donga au CG1 Djougou, dans le Littoral au CG Sainte-Rita, dans le Mono au CG1 Lokossa, dans l'Ouémé au lycée Béanzin de Porto Novo, dans le Plateau au CG1 Poubé et dans le Zou au lycée technique de Boïcom. Les attestations non retirées après cette période seront disponibles auprès de l'Office du baccalauréat.
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9: À partir de la mi-août de chaque année, c'est l'igname qui est le tubercule le plus consommé au Bénin. Déjà dans les marchés, les tubercules foisonnent un peu partout. Et même dans les assiettes à la maison, les populations en consomment sous différentes formes. Quelles sont les valeurs nutritives que comporte l'igname? Élément de réponse avec vous, Ponelia Tchabosou.
15: C'est la saison de l'igname. Après certaines cérémonies et autres rituels dans certaines familles, nombre de Béninois peuvent désormais se régaler et manger copieusement l'igname. Au marché, plusieurs propositions de variétés d'igname s'offrent à la clientèle. Chabi ou Seni, grossiste d'igname à Maoulé.
16: Il y a Allah et puis l'avocat. Au niveau d'Allah, il y a Amoula, il y a Santana, communément appelé Nindou, il y a Fokmagou, Mafobo, etc.
15: La variété la plus prisée en début de saison, c'est bien le lamboko. Les consommateurs ne l'ignorent pas.
17: Moi, j'aime l'igname, surtout lamboko. Quand c'est préparé, quand c'est accompagné avec du jus d'œuf, là, c'est bon. J'aime aussi manger ça avec l'huile d'arachide, un peu de sel dedans, là. Ouais, ça passe. Sans oublier sa grosseur, igname pilée, accompagné de sauce d'arachide, viande, fromage.
18: J'aime mon frit et j'aime le ragoût pilé aussi, là. Quand je trouve ça, vraiment, j'ai la joie au cœur.
19: J'aime bien les yams frites, j'aime les yams pilées. Les yams frites avec du jus, de la friture, du jus aux œufs brouillés. Quand c'est de l'yam, dans mon cas, par exemple. Quand on frit, c'est croustillant, en fait.
15: L'yam, qu'elle soit cuite, frite, séchée et rendue en cossette ou pilée, elle se consomme allègrement par beaucoup de Béninois. Ceci pour ses valeurs nutritionnelles. Patrick Zivoyedo, diététicien.
20: Les yams fait partie des macronutriments, de la catégorie des glucides, des féculents. Et ça contient beaucoup de vitamine B, riche en fibres, du magnésium, du phosphore, du potassium, du calcium, chlore, et aussi favorise l'élimination des toxines et renforce la prébiotique à l'organisme. Lorsque vous consommez souvent de l'yam, on a la digestion facile à cause de sa teneur forte en fibres. L'yam aussi contient du sucre rapide qui se transforme en sucre élevé. Donc, quand on en consomme de trop, c'est pas bon.
15: Au-delà donc de la satiété, l'yam contribue aussi à protéger le cœur et à prévenir certaines maladies chroniques. Patrick Zivoyedo.
20: Il faut savoir manger l'yam avec le type de sauce qu'on doit faire pour combiner les bonnes sauces. Les gens prennent ça souvent avec de l'huile, de piment, des spaghettis, des œufs. Non, l'yam se prend avec les légumes. On peut faire par exemple jus d'oignon, ail, poivron vert, un peu de tomate en purée et que vous liez et un peu de poisson. Et là, vous consommez votre yam pour bénéficier de ses bienfaits. On peut consommer l'yam deux fois par semaine, à midi. Et non le soir ou bien le matin. Mais le soir, c'est pas bon.
15: Manger l'yam, c'est faire le plein d'énergie et surtout garder la santé.
9: Merci à vous, Ponelia Chaboso.
10: Stéphanie, nous sommes vendredi et l'hebdomadaire catholique La Croix du Bénin est au rendez-vous pour la parution du jour. Florent Roussinon, le secrétaire de rédaction du journal, nous fait découvrir les grands titres à la une. Suivons.
21: C'est l'installation du père Morand Avlessi comme responsable de la quasi-paroisse Notre-Dame des Douleurs d'Amigonier commun dans le village de Sommet, commune d'Aboumé-Calavi, qui occupe la manchette de l'hebdomadaire catholique. Le père Avlessi est le premier béninois amigonien, une communauté de religieux qui a posé ses valises dans l'archidiocèse de Cotonou depuis une dizaine d'années. Lisez le dossier sur les pages 6 et 7. Le couple Juliette Amosouchou et Victor Tibozo a célébré le samedi dernier ses 40 ans de mariage. La messe a été présidée par le père Judas Tibozo en l'église Sainte-Thérèse de l'Enfant Jésus de Godomé. Lisez le récit à la page 5. Restons dans l'actualité des jubilés d'Émeraude pour faire l'écho des 40 ans de sacerdoce des pères Victor Nienou et Léon Balo-Ressou. Cela s'est déroulé le week-end dernier en présence de Mgr Kofi Roger Anoumou, évêque de Lokossa. Le Seigneur aime chacun d'un amour particulier. Pour chaque vocation, il y a une pédagogie qui lui est propre et il reste toujours fidèle à son choix, déclare le père Victor Nienou à la page 4. En page politique, la rédaction catholique se prononce sur le rôle du Sénat au Bénin à travers une interview de Joël Ataï-Gedegbe, expert en gouvernance. Malgré tout, le statut de quasi-monarque du président de la République demeure, déclare Joël Ataï-Gedegbe à la page 3. L'éditorial du Père Innocent Adovi porte sur la rencontre entre la culture et l'Évangile. Merci pour l'attention. Laurent Roussinon, bon pèlerinage national à chacun et à tous.
10: Merci à vous, Florent Roussinon, pour toutes ces précisions et bon week-end.
9: C'est la fin de ce journal mis en onde par David Akorin. Zachary Aligbonon a réalisé ce journal. Coordination éditoriale, Franck Agbeino. À très bientôt et surtout, prenez soin de vous.
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2: Il est 15h.
3: Une entreprise de la place spécialisée dans la confection de la haute couture recherche des ouvriers et ouvrières en couture pour renforcer son équipe. Les candidats recherchés doivent notamment avoir une bonne maîtrise de la couture et des machines à coudre, une bonne connaissance des tissus et des techniques de la confection, de la précision et le sens du détail, une bonne capacité à respecter les mesures, les consignes et les délais, de la rapidité et de l'efficacité dans le travail, de la discipline, de la ponctualité et de l'assiduité, un bon esprit d'équipe et surtout le souci de travail bien fait. Une expérience dans le domaine de la couture ou de la haute couture serait un atout. Vous êtes compétent, sérieux, motivé et passionné par la couture. Cette opportunité est pour vous. Pour toute candidature ou information complémentaire, veuillez contacter 01 97 46 65 93 ou le 01 65 78 31 82.
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0: Alors, bonsoir à tous, bonsoir chers auditeurs et chers spectateurs. Alors, on peut imposer le silence, mais le vrai respect ne se commande jamais. Bonsoir à toutes et à tous, bienvenue dans Entrons dans la nouvelle dimension, votre espace de réflexion, de confrontation d'idées et de vérité sans détour. Ce soir, nous ouvrons un débat fort sensible et profondément ancré dans les réalités de notre société. 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

0: Rebonsoir chers auditeurs, ici Guylaine Pepo et aujourd'hui nous allons parler d'un sujet qui touche les familles, les relations amoureuses, les amitiés, le travail et même l'éducation. Alors le thème du jour, le respect doit-il être mérité ou imposé? Parce qu'aujourd'hui beaucoup réclament le respect à travers l'âge, le pouvoir, l'argent ou l'autorité. Mais en face, d'autres estiment qu'on ne peut pas exiger ce qu'on ne donne pas soi-même. Alors, une question se pose, respecte-t-on réellement certaines personnes ou les craint-on simplement? On le saura tout à l'heure.
1: Ce soir, c'est la fête, comme on compte plus. Il n'y a pas de magie.
0: Dans certaines maisons, répondre est vu comme un manque de respect. Dans certains couples, souffrir en silence est appelé respect, oui. Et dans certaines relations, la peur a fini par remplacer la considération. Ce soir, nous allons parler du vrai visage du respect. Et avec moi pour enflammer ce débat, nous avons Kevin Asogbakpe, la douce et belle Kevin Asogbakpe. Coucou Kevin.
2: Hello Guylaine.
0: Alors Kevin, ça va? Dis-nous tout.
2: Oh, pas très en forme ce soir, mais je suis quand même prête à conduire cette émission comme d'habitude.
0: Comme d'habitude, ouais. D'accord. Alors ici, aucune réalité n'est cachée, ici chaque option a sa place. Et pour débattre avec nous ce soir, nous avons Flesh Nail, la voix sans détour, la panthère du studio.
3: Bonsoir, bonsoir tout le monde.
0: Coucou Flesh Nail.
3: Salut Guylaine.
0: La panthère, la victorieuse, est-ce que tu es prête à affronter ce thème?
3: Oui,
0: avec force,
3: je suis prête à affronter
0: prête
3: le thème.
0: Prête à écraser Raïssa, Moslan. C'est ta binôme.
3: Voilà, Raïssa est ma binôme.
0: Non, il n'y a pas de binôme. Il n'y a plus de binôme. C'est comme mangez-vous. Mikaël, il faut le manger.
3: Non, et Moslan et Mikaël, eux, je vais les écraser.
0: Tu vas les écraser. Oui. Alors, Mikaël, le gladiateur des ondes, la voix posée, Mikaël.
4: Bonsoir, Guylaine.
0: Bonsoir, Mikaël.
4: Bonsoir, Kevin.
2: Bonsoir, Mikaël.
0: Ne les loupe pas, Mikaël. Ni Flechnel, ni Raïssa, ni Moslan.
4: Non, moi, je dis ce que j'ai à dire. Quelqu'un tombe dedans, je le...
0: Rosse. Et Moslan, la fée des ondes, la fille aux beaux yeux.
5: Oh là là.
0: Alors, coucou Moslan.
5: Coucou Guylaine, coucou tout le monde. J'espère que vous allez bien.
0: Moi, ça va. Est-ce que tu es prête à tirer?
5: Je vais vous écrabouiller.
0: Écrabouiller, tu écrabouilles. Raïssa, tu écrabouilles. Tu écrabouilles. Mikaël, tu écrabouilles. Flechnel.
5: Comme Mikaël a dit, quelqu'un tombe dedans.
0: Tu le rosses. Achi. Et Raïssa, la sentinelle des vérités, la sentinelle du studio.
2: Bonsoir,
0: la douce et charmante Raïssa.
2: Allez.
0: Alors Raïssa, dis-nous tout. Est-ce que tu es prête, hein?
2: Je suis prête à tirer
0: si ta soeur Moslan.
2: Fusiller.
0: Yeah. Tu fusilles Moslan, tu fusilles Mikaël, tu fusilles Flechnel. C'est ça, hein?
2: Je fusille tous ceux qui ne seront pas d'accord.
0: Comme toi. Achi. Alors, bienvenue à vous dans cette nouvelle dimension du débat. Et nous adressons nos sincères remerciements à qui, Kevin?
2: À l'équipe technique, bien évidemment, à Mylène Aoyo, juste derrière la baie vitrée. Bonsoir Mylène. À l'équipe de réalisation, à Sébastien Yarwedeou, au directeur général de Radio Tokpak, on n'oublie pas Monsieur Guy Kpakpo, au professeur Jules-Émile Abalo et surtout à vous, chers auditeurs, toujours fidèles au rendez-vous. Alors, le respect peut construire une vie, comme son absence peut briser une relation pour toujours. Et on va donc écouter Aretha Franklin dans Respect. On écoute.

Alors, chers auditeurs, je ne sais pas pour vous, mais moi, je pense que le respect est comme un bon plat de pâte chaude. Est-ce qu'il faut le mériter à la sueur de son front ou est-ce qu'on doit le servir à tout le monde sans discuter? Restez avec nous pour le découvrir. Et le débat peut maintenant commencer.

0: Voilà donc, Kevin a officiellement ouvert le débat. Et chers auditeurs, chers débatteurs, je vous prie d'écouter la mise en contexte du jour. On verra si cette fois-ci vous êtes d'accord avec moi ou pas, parce que la dernière fois, il y a eu beaucoup de feu quand même. Il n'y a pas eu de mort, mais il y a eu de feu. Alors, mise en contexte. Le respect est l'une des valeurs les plus importantes dans la société. On l'exige dans les familles, dans les couples, au travail, à l'école, dans la rue et même sur les réseaux sociaux. Mais aujourd'hui, une vraie question divise les mentalités. Faut-il respecter quelqu'un automatiquement à cause de son âge, de son statut ou de son autorité? Ou bien le respect doit-il se gagner à travers le comportement, les actes et la manière de traiter les autres? Dites-moi, dans beaucoup de familles, africaines surtout, on apprend aux enfants à respecter les adultes sans discuter. Mais dans la réalité, certains adultes abusent de cette position. On rencontre des insultes, des humiliations, des violences verbales ou des manipulations. À l'inverse, certaines jeunes générations pensent que le respect n'est plus automatique et qu'il doit être réciproque. N'est-ce pas? La génération Z, c'est ça, non? C'est comme ça qu'on nous appelle, non? Génération Z, Raïssa.
1: Oui, c'est ça.
0: Alors, ici, avec cette génération-là, cette jeune génération qui pense que le respect n'est plus automatique et qu'il doit être réciproque. Fléchine, toi, tu es de cet avis-là?
2: Bonsoir une fois de plus à tout un chacun.
1: Bonsoir,
2: Fléchine. Ok. Respect, respect.
0: Est-ce qu'il faut respecter les aînés ou ça doit être réciproque?
2: Je dirais oui et non. Je dirais oui et non parce que pour moi, le respect de base, ça doit être donné à tout le monde. Tant que vous êtes un être humain, on vous doit du respect.
0: D'accord.
2: Maintenant, mon nom interviendra lorsque je dirai le respect profond doit être mérité. Et quand je parle du respect profond, du réel respect, je parle de la confiance et de l'admiration. Voilà.
0: D'accord, merci Fléchinelle. Alors, comme nous l'avons dit, cette génération-là qui pense automatiquement que le respect est une question de réciprocité. Alors, dans les couples, au travail ou même entre amis, beaucoup refusent désormais d'obéir sous prétexte de respect. Alors, cela crée des tensions, des conflits de génération et parfois même une perte totale des repères. Alors, aujourd'hui, certains imposent le respect par la peur, par l'argent, par le pouvoir ou par l'autorité. D'autres pensent qu'un vrai respect ne peut jamais être forcé et qu'il se construit naturellement par l'éducation, l'exemple et la considération des autres. Mais alors, où se trouve la limite entre respect, paix, peur, soumission et dignité humaine? Alors, notre problématique du jour tourne autour de cette question-là. Alors, chers débatteurs, dites-moi, le respect est-il un devoir automatique qu'on doit imposer à toutes et à tous? Ou une valeur qui doit être mérité à travers les comportements et les actions? Je reprends. Le respect est-il un devoir automatique qu'on doit imposer à toutes et à tous ou une valeur qui doit être méritée à travers les comportements et les actions? Michael.
3: Merci Guylaine. Oui. C'est une problématique vraiment touchante. Nous parlons là de la vie sociale, nous parlons du quotidien de tous les jours. Moi, je crois quand même que le respect doit se mériter. Le respect doit se mériter. Il n'est pas à première vue question d'imposer le respect. Ça doit d'abord se mériter en raison de ce que le respect s'inspire. On inspire du respect. À des gens assez semblables, assez vis-à-vis. On n'impose pas le respect à première vue. Mais il peut arriver que nous nous retrouvions dans des situations, dans des contextes ou bien dans un cadre hostile. Et dans cette situation-là, on est obligé d'imposer le respect parce que sa dignité ou bien la gentillesse que l'on exprime vis-à-vis des autres est pris comme de la naïveté ou de la faiblesse. Donc, dans ces cas, pour faire respecter ses principes à soi, pour se faire respecter, pour garder sa dignité, il devient important dans ces cas-là d'imposer le respect. C'est mon avis.
0: D'accord. J'ai une question pour Fléchinelle. Oui. Fléchinelle, dis-nous, est-ce que il faut respecter quelqu'un automatiquement à cause de son âge, de son statut ou de son autorité?
2: Ok.
0: Qu'est-ce qui prime? Qu'est-ce que les gens la regardent premièrement? La société.
2: La société, je dirais, la société regarde du moins l'âge de la personne.
0: Il regarde l'âge.
2: L'âge.
0: Pas le statut.
2: Non, le statut
0: n'a rien à voir. Tu parles de l'âge ou de l'argent?
2: Non, je parle de l'âge.
0: L'âge. Ok. Donc vous c'est êtes l'âge qui regarde.
2: Une personne âgée, on doit respecter cette personne. Même si la personne âgée n'a est un insensé, on doit le respecter. L'argent. Donc la société, surtout celle africaine, prône surtout de respecter une personne âgée.
0: Mais est-ce que vous êtes du même avis? Oui, Michael.
3: Moi, je crois que quelqu'un a dit, ne croyez pas une vieille personne parce qu'elle est vieille, parce que les idiots et les fous vieillissent aussi. Donc, moi, je trouve...
0: Wow. Reprenons cette citation.
3: Ne croyez pas, ou bien, c'est cela, Fleischner, ne croyez pas les vieilles personnes. Parce, en tout cas, ne dites pas que les vieilles personnes sont sages, parce que les fous, les idiots aussi
0: vieillissent aussi. Oui.
3: Donc, moi, je trouve qu'on va respecter une personne âgée pour la valeur humaine qu'il apporte,
0: qu'il incarne,
3: pour aussi. Le respect vis-à-vis de ses valeurs, le respect qu'il inspire et pour son comportement. Vous voyez, j'ai suivi dans un podcast une dame qui disait, on a des jeunes hommes de 18 ans et des garçons de 35 ans.
2: C'est fort, hein?
3: C'est fort. On peut avoir des hommes de 18 ans et des garçons de 35 ans. Si l'aîné devant vous est un garçon de 35 ans, il ne peut en aucun cas vous inspirer du respect. Ce sera juste, je dirais peut-être une différence en raison de son âge. Mais en dehors de cela, le respect en soi, je ne crois pas que ce sera le cas. Parce que le respect, c'est d'abord de l'admiration que l'on voit à une personne. Et si vous admirez une personne, si vous considérez une personne comme un modèle, forcément, vous respectez cette personne parce que vous aspirez à devenir cette personne.
0: D'accord. On va écouter Raïssa. Raïssa, dis-nous.
4: Rebonsoir tout le monde.
0: Rebonsoir, Raïssa.
4: Moi, par contre, je ne suis pas d'accord avec les interventions passées.
0: D'accord.
4: Parce que si je comprends bien, tout le monde dit qu'il faut non seulement... Il faut le respect doit être réciproque. Si je comprends bien, si tu ne me respectes pas, je ne pourrais pas te respecter parce que le respect, c'est de l'inspiration, comme Michael l'a dit. Moi, par contre, je ne suis pas pour. Pourquoi? Dans ce sens que le respect ne peut pas être assimilé à de l'inspiration. Pourquoi? Parce que je ne vais pas dire à un enfant de me respecter parce que je l'inspire. Ce n'est pas possible. Parce que moi, mon frère, il ne m'inspire pas. Mais je le respecte. Tous les matins, je dis Salim, bonjour. Il me salue aussi. Vous voyez, il n'y a pas l'âge, il n'y a pas le comportement, il n'y a pas le statut. C'est mon éducation. Parce que le respect, là, c'est la manifestation de l'éducation d'abord. Et c'est un principe universel. C'est que c'est une règle de savoir vivre et de savoir être. Ce n'est pas parce que tu as de l'argent que je ne vais pas te respecter. Ce n'est pas parce que tu me manques de respect que je ne vais pas te respecter. Je vais toujours te respecter, peu importe la situation en fait. Donc il faut pas dire que maintenant j'en revenais quand on dit que ceux qui prennent de l'argent pour se faire respecter au milieu de l'âge et l'âge et tout, moi je dis que c'est pas du respect, c'est de l'abus de droit. Parce que quand tu utilises de l'argent pour te faire respecter, c'est plus du respect, c'est de l'abus du droit. Parce que celui qui te respecte, il ne le fait pas par éducation mais par contrainte. Donc on va pas dire que cette personne te respecte pas du tout, tu abuses de ton droit. Il a

0: perpétueuse que je vais changer ma manière d'être. Donc, sur ce, je rejoins Raïssa. Maintenant, Mickaël, voilà, tu parlais du respect qu'on voue aux personnes âgées. Moi, je trouve que si nous regardons un peu l'éducation,
1: Surtout
0: surtout dans
1: africaine, c'est
0: africaine,
1: l'africaine.
0: que la personne soit irrespectueuse ou pas, du simple fait que la personne est âgée que vous, vous êtes obligé de respecter cette personne. Sinon, vous bafouez l'éducation que vos parents
1: L'éducation.
0: vous ont donnée, tout simplement.
1: D'accord. On va écouter Moslan d'abord.
2: Il y a quelqu'un qui a dit dans les commentaires d'expliquer ce que je mets par abus de droit. J'explique. Abus de droit, c'est pas un truc compliqué. C'est quand tu abuses de tes droits. Je prends l'exemple le plus palpable, c'est le droit d'aînesse. Quand on dit le droit d'aînesse, comme Fléchon le disait, tu dois respecter les personnes âgées. Maintenant, la vieille personne, il prend ce droit-là pour dire que, vu que comme tu me vois là, tu dois t'abaisser pour me saluer. Tu me vois là, tu dois me saluer matin, midi, soir. Il abuse de ce droit. Il fait plus que ce que tu devrais faire. Ça, c'est de l'abus de droit. Maintenant, on dit, tu as le droit d'utiliser ton argent comme tu veux, mais pas de manière licite. C'est ton droit. Maintenant, tu abuses de ça pour. Tu prends ça pour te faire respecter. C'est de l'abus de droit. Parce que ça piétine le droit d'autrui. À partir de ce moment-là, c'est de l'abus de droit.
1: Mais c'est pas de l'abus de... Moi, je peux pas forcément appeler ça de l'abus de droit. C'est pourquoi? Parce que la société, elle-même voit déjà une personne riche comme une personne respectable.
2: S'il te plaît.
1: La personne n'a pas à imposer forcément qu'on le respecte. Mais déjà qu'il est riche, on lui accorde déjà ce respect.
2: On lui accorde, c'est
1: tu
2: ça.
1: Tu vois?
2: C'est dans ce sens-là, je suis d'accord avec Mika. Quelqu'un dit qu'il faut, il y a certaines personnes qui inspirent le respect. Au fait,
1: okay.
2: Naturellement, là, on inspire, tout le monde doit inspirer le respect.
1: Respect.
2: Il y a ce que les anglophones appellent le self-respect. C'est-à-dire, je me respecte et on va
1: Soi-même,
2: me respecter. C'est ça, j'ai de l'argent, je sais pas, même là, il y a des gens qui sont très riches, mais on ne les respecte pas. Il y a des riches qu'on les
1: à quel
2: voit.
1: Moment?
2: Ah oui, il y en a. Il y a des riches qu'on ne respecte pas.
3: Ce
2: on fait
3: pas
2: semblant.
3: On
2: fait,
3: ce
2: n'est pas du respect. On fait semblant de les respecter. Mais il y a des riches qui imposent le respect par leur allure,
1: leur prestance, leur charisme.
2: Ils imposent le respect. Tu vois, ils sont très polis. Il y a des
1: D'accord.
2: riches qui sont excessivement polis.
1: Il y a Fleschner qui veut
0: okay.
1: placer une virgule.
0: Je voulais dire une chose. Moi, lorsque l'imposition intervient dans le respect, ce n'est plus du respect pour moi.
1: Pardon?
0: Lorsque l'imposition intervient dans le respect, ce n'est plus du respect pour moi. Ça devient de la contrainte. C'est juste une crainte de la personne qui se trouve devant vous et c'est bien différent du respect. Donc, faudrait qu'on fasse la différence là.
1: D'accord. On va écouter Moslan aussi. Moslan?
4: Moi, je dirais que je suis un peu mitigée par rapport à vos avis parce que je pense que le respect, c'est plutôt un devoir. C'est une obligation, surtout envers une personne âgée. Vous voyez, mais je dirais que le respect a deux visages. Pourquoi? Il y a le respect qui s'impose, le respect face à la force des choses, face à la personne que tu as en face de toi, face à une autorité, face à un parent plus âgé. Ça, c'est un respect qui s'impose. Même si Raïssa a dit que c'est de l'abus de droit, pour moi, c'est une forme de respect. Parce que c'est vrai que tu es contraint à respecter cette personne, mais tu dois la respecter en fonction du statut que cette personne a devant toi. Maintenant, qu'il a posé une question disant que, est-ce que le respect, c'est une valeur qui doit se mériter en fonction des actes que l'on pose? Moi, je dirais que oui. Il y a d'abord le respect que l'on voit quelqu'un naturellement. Le respect face à des individus. Bonjour, bonsoir, ça va, oui, et toi? Des marques de politesse. Maintenant, si la personne en face de toi n'est pas forcément polie, n'est pas forcément réceptive face à ce que toi tu dis, ne t'accorde pas de la réciprocité, je dirais. Je ne pense pas que tu vas continuer à vouloir saluer cette personne, à vouloir être jovial, je dirais. Je ne sais pas si vous voyez un peu ma logique. Au fait, le respect, c'est plus quelque chose qui s'impose et qui se mérite. S'impose dans le sens où les personnes âgées, ton statut, ta manière d'être. Maintenant, ça se mérite dans le sens où c'est plus la société, la vie en communauté, ton caractère, tes actes. C'est pour ça que je dis que, en fonction de ta question, moi, je suis un peu plus des deux. C'est plus la complémentarité. Parce que le respect, déjà, tu le dois à ton co-citoyen, à ta personne, à la personne que tu as en face de toi. Mais tu dois aussi la faire garder. Tu dois faire en sorte que cette personne continue d'avoir ce respect-là pour toi. Et ça, c'est seulement en fonction de tes actes.
1: Et justement, Massal, oui, Fleschner?
0: Oui, je reviens encore sur l'imposition dans le respect. Vous voyez, quand on parle encore d'imposition dans le respect, à travers le raisonnement de Moslan, on va voir deux types d'imposition. Il y a l'imposition naturelle qui est là. C'est-à-dire, juste parce que vous êtes une personne âgée, je vous dois du respect. Mais il y a ceux-là qui imposent. C'est-à-dire, eux, ils disent, tu dois me respecter. Et c'est là qu'intervient la crainte.

0: Donc, faudrait que on fasse aussi de différence là.
1: D'accord, Fléchelet, justement, j'ai une mise en situation pour toi. Une femme reste dans une relation où son compagnon l'insulte régulièrement en public et en privé également. Pourtant, devant la famille, on lui demande de continuer à respecter parce que c'est son homme. Un homme, ça se respecte. Alors, dis-nous, le respect doit-il survivre même lorsqu'il n'y a plus de considération ni de dignité?
0: Je dirais une chose. Respecter une personne, c'est pas perdre ma dignité. Ça fait honte.
1: Très bien.
0: Si une personne se trouve dans un endroit où elle voit sa dignité bafouée, si elle reste, elle n'a pas de respect pour celui qui se trouve devant lui. Parce que quoi? Voyez déjà que si Dieu qui nous a créés...
1: Fléchelet, excuse-nous, hein. Il y a Vic Mendes qui dit « Le respect doit être réciproque. » Et il y a Derman qui dit « Développe ce que tu mets dans abus de droit, ce que Raïssa a déjà fait. »
0: Oui. Ok, je disais que si une personne reste dans une situation qui met en péril sa dignité, elle ne respecte même pas celui qui se trouve devant elle. Elle a juste la crainte de ce dernier. Pourquoi? Parce que si Dieu nous a dit « Aime ton prochain comme toi-même », il sait que toute chose que l'homme est capable de faire, il doit d'abord être en mesure de se faire à lui-même. Si je dois respecter une personne, il faudrait que je sois capable de me respecter. Mais si je reste dans une situation qui met en péril ma dignité, je ne me respecte pas. Et d'office, ce que je vois à l'autre n'est pas un respect. C'est juste de la crainte.
2: D'accord. Ok, Amos Lan, à présent, dans une famille, un père interdit à ses enfants de donner leurs avis sous prétexte que les enfants doivent seulement écouter. Avec le temps, les enfants deviennent distants, froids et n'osent plus communiquer avec lui. Peut-on encore parler de respect dans une relation où la peur remplace le dialogue?
3: C'est ce que Fléchelet a dit. Ce n'est plus du respect, mais c'est beaucoup plus de la crainte. Déjà parce que le respect ne veut pas dire que tu es contraint à ne plus ouvrir ta bouche, ta liberté d'expression.
4: Avec certains parents,
3: oui, il y a certains parents. C'est vrai qu'il y a certaines choses qu'on ne dit pas. Mais là, ta question, c'est dans une relation où la peur, au fait, je dois pouvoir parler. C'est vrai qu'il y a des choses que je ne peux pas dire forcément à mon papa, c'est vrai. Ou bien il y a des vérités que je ne peux pas lui dire. Mm-hmm. Mais il y a de ces choses-là que je peux lui exprimer sans forcément avoir peur qu'il me frappe, bien qu'il me tape dessus. Je ne sais pas si vous voyez un peu ma logique. Mm. C'est-à-dire que quoi? Moi, je vois plus ça comme de la crainte, de la peur. Et c'est de là que la distance s'installe. Parce que si tu es avec quelqu'un que tu considères, quelqu'un de ta famille, un mentor, à qui tu ne peux pas parler, à qui tu peux strictement rien dire, sous prétexte que tu es un enfant et les enfants n'ont pas le droit à la parole.
2: Je trouve
3: que c'est un peu tout là, c'est un peu surexagéré. C'est vrai qu'il y a des choses que les enfants peuvent pas dire, je reviens dessus, mais il y a de ces petits trucs là qui touchent quand même les enfants et qui peuvent exprimer ça juste avec leur papa, avec leur maman, parce qu'ils voient que c'est un membre de leur famille plutôt.
2: D'accord. Oui, Michael.
5: Avant qu'on ne continue, de peur que les idées m'échappent. Vous avez, après moi, parlé, vous avez expliqué le fait que on peut vouer du respect aux aînés, que cela c'est normal, surtout dans notre contexte africain. Mais quelqu'un a dit définissez le respect, je crois qu'il a raison. Cela nous amènera à faire la nuance que j'aimerais. Respect, c'est un sentiment de considération, d'égard envers quelqu'un ou quelque chose, manifesté par une attitude déférente envers cette personne-là. Maintenant, lorsque vous, l'autre face, donc parlons de la crainte, lorsque vous craignez quelqu'un, la crainte est définie comme le fait de craindre ou de redouter quelque chose. Craindre en soi, ça fait respecter, mais révérer. Là c'est plus dans un sens figuré. Donc c'est avoir peur de. Craindre, avoir peur de quelque chose. Donc, celui qui a demandé a raison en ce que l'aîné que vous voyez, l'aîné qui peut-être de sa personne impose de votre part un certain respect, moi je ne trouve pas que ce que vous lui vouez, ce n'est pas forcément du respect. Comme je viens de le dire, le respect ce n'est pas seulement le saluer ou le considérer, lui mettre le vous. Vous voyez ces attitudes au quotidien, non, ce n'est pas cela. Le respect va bien au-delà, parce que j'ai dit que le respect s'inspire, et d'autres m'ont contredit, c'est leur avis. Mais pourquoi je dis que le respect s'inspire? On peut vous respecter et le respect vient naturellement. Une personne qui ne vous a jamais rencontré, une personne qui peut-être même est plus âgée que vous, va vous respecter et vous considérer comme si vous étiez peut-être même son maître. Voyez? Et cela, ça vient naturellement lorsque vous êtes une personne qui a de la valeur humaine. La valeur humaine, parce qu'on respecte spontanément une personne qui est honnête, une personne qui est juste, une personne qui est disciplinée et qui est loyale. On respecte ce genre de personnes rapidement. Parce qu'on a tendance à voir en vous quelque chose que vous reflétez et qui est fort, quelque chose que la personne qui vous respecte recherche. Et c'est tout ce qui amène ce respect, l'admiration qu'on vous voue d'abord. Et en vous côtoyant, vous voyez que cela crée d'abord un respect mutuel. Vous voyez, voilà pourquoi je dis que ce n'est pas dans tous les cas qu'il faut imposer le respect. Ça crée un respect mutuel. Parce que vous, en étant admiré de la personne, vous allez encore plus vous faire respecter. Cette révérence que la personne voue à votre égard va monter d'un cran lorsque vous aurez également un retour de respect à son encontre. Et il n'y a pas de conflit dans ce genre de société. Il y a des relations humaines basées plus sur la confiance. Donc moi, je trouve que respect, on peut bel et bien respecter une personne aînée en Afrique comme on peut bel et bien ne pas le respecter. Je vous dis bonjour ne veut pas dire que je vous respecte. C'est de la politesse. C'est de la gentillesse. Okay. C'est une manière pour moi de vous montrer que je suis éduqué. Point.
1: D'accord. Oui. Et justement, Michael...
2: Une mise en situation pour toi, Michael.
5: Oui.
2: Un chef de quartier est connu pour être violent verbalement avec tout le monde. Les habitants lui obéissent uniquement parce qu'ils ont peur de ses réactions et de ses relations. Est-ce du respect ou simplement une forme de soumission collective?
5: Vous l'avez dit, c'est de la soumission collective. Il est le chef de quartier. Si, bon, nous ne feignons pas de lui montrer que nous le respectons, ben, il risque de... soit nous bannir du village, soit nous imposer des corvées. Donc,
1: des corvées.
5: Par crainte.
1: Encore 21e siècle.
5: Non, je le dis. Vous dites qu'il est violent.
1: Il est violent, ils ont dit.
5: Il est violent verbalement
2: avec tout le monde.
5: Mais bon, s'il m'insulte, si je ne reste pas dans mes carcans.
1: Un chef quartier qui t'insulte.
5: Voilà.
1: Tu dois te taire, Flechnel.
5: Regardez, je ne reste pas dans mes carcans, si je le provoque. Parce qu'il est déjà mauvais verbalement, il n'a pas le verbe et il insulte tout le monde. Donc moi, ce que je ferais juste, c'est de me montrer sage devant lui, par peur qu'il ne déverse sur moi sa mauvaise verbalité. Vous voyez, donc ce n'est pas du respect.
1: Des gens de la génération Z, c'est pas tout le monde qu'il faut parler mal.
5: Il inspire.
1: Parce que si une personne ne lui marque pas le coup, ça va continuer, ça va perdurer de génération en génération.
5: C'est
1: s'il survit encore.
5: Il inspire de la crainte et de la peur, c'est tout. Il n'inspire aucun respect. Parce que, bien vrai, il sera âgé, mais au fond, comme je le dis, il demeure. D'une part, garçon immature.
1: Mais qu'est-ce qui va le pousser à manquer de respect aux gens comme ça, moi? Et justement, Raïssa, dis-nous, une jeune femme travaille dans une entreprise où son patron l'humilie constamment devant ses collègues. Alors, malgré cela, il exige qu'elle reste respectueuse parce qu'il est le supérieur hiérarchique et c'est lui qui lui donne son salaire, tout ça. Elle dépend de lui, d'accord? Un jour, elle décide de répondre calmement pour défendre sa dignité et on l'accuse immédiatement d'insolence. Alors, a-t-elle manqué de respect ou a-t-elle simplement refusé l'humiliation?
4: Moi, je trouve même qu'elle a très bien agi. Elle n'a en aucun cas manqué de respect à ce monsieur. Elle a posé des cadres, des limites claires. En fait, c'est de ça, moi, je mets imposer le respect. Là, elle a imposé son respect. Elle a dit non, monsieur, arrêtez, ça me dérange et tout parce que vous m'humiliez. Maintenant, s'il l'a traité d'insolente, c'est qu'il ne connaît pas la définition du mot insolence. Parce que quand on parle d'insolence, c'est généralement quelqu'un qui ne contrôle pas ses mots et qui parle de manière, je dirais, très irrespectueuse. Hein. C'est parce que l'insolence, c'est ça. Mais si elle s'est assise, elle vous a parlé calmement. Ce n'est plus de l'insolence. Je veux dire que d'abord, ce monsieur, non seulement il est irrespectueux, en plus de ça, il ne maîtrise même pas l'emploi des mots qu'il emploie.
1: Et justement, Raïssa, dis-nous, un parent ou un adulte mérite-t-il automatiquement le respect, même lorsqu'il est toxique ou injuste?
4: Moi, je dirais oui. Hein. Je sais que vous ne serez pas d'accord. Mais moi, je dirais... En fait, j'ai dit qu'on doit respecter. Moi, je pense qu'on respecte tout le monde. Peu importe ce que tu me feras, je vais te respecter. Et ce n'est pas parce que tu me fais du mal que je ne vais pas te respecter. Cependant, je vais poser des cadres et des limites claires. Ce n'est pas parce que... Par exemple,
1: quels sont ces cadres et ces limites?
4: Je prends un exemple. Tu me voles. Ce n'est pas pour ça que j'irai te voler, mais je vais commencer par t'insulter. Pas du tout. J'irai vers la justice.
1: Tu vas rester ton baron en justice?
4: Mais oui, tu m'as volé. Tu m'as volé.
1: Non, mais c'est pas ton parent qui t'a volé.
4: Je dis, on m'a volé l'argent de la sueur de mon front. Vous-même, vous aussi. Ah, arrêtez.
1: Mais attends, tu sais, on fait une matière là, la matière là, comment on appelle ça? Procédure pénale, voilà, en procédure pénale où on a une... En procédure pénale où il y a... Immunité familiale.
4: Okay. Ouais. Tu veux me en dire cas de l'immunité familiale, c'est pas grave. Je ne vais plus laisser mon agent ou... Je vais plus laisser mon agent ou...
1: La personne de te rembourser, mais pas...
4: Okay. Je dis, si c'est bon...
1: Être puni pénalement. Ou bien, est-ce que j'ai menti mes aînés, là?
4: Si la personne n'est pas punie pénalement...
0: On ne peut pas enfermer son parent.
4: Je ne refuse pas...
1: Mais son parent proche, hein, mais t'es tant de tu peux les enfermer.
4: Je ne refuse pas, tant que c'est la famille, là. Quand je dis poser mes limites, mais c'est que je ne vais plus laisser l'argent, vous allez voir. Et je ne vais plus donner l'argent si facilement. Ça ne veut pas dire que je vous manque de respect. Non, j'ai posé mes limites. C'est parce que je vous montrais de l'argent, je laissais ça à votre guise, que vous avez volé ou bien vous avez utilisé ça comme vous voulez. Non. Vous n'allez plus voir mon agent. Est-ce que j'ai manqué de respect à quelqu'un? Pas du tout, je ne dis rien, mais j'applique mes règles en fait. C'est ça pour moi, le respect.
1: Et justement, moi je dis, l'âge ne donne pas tous les droits. On peut rester poli envers un adulte sans accepter les humiliations ou les abus. D'accord. Alors Fischnell, dis-nous, les parents utilisent-ils parfois le mot respect pour empêcher les enfants de s'exprimer?
0: Oui, hein. Ils utilisent...
1: Ah si, mais humblement, toi tu es humblement.
0: C'est pas parfois, ils utilisent ça fréquemment. Ils utilisent ça fréquemment, je dirais. C'est même pas parfois. Surtout nos parents africains, là. Alors, il n'y a pas venant de moi. On te fait quelque chose et ils ont quelque chose qu'ils disent là. Ils disent que entre le grand et le petit, là, on dit enfant, mais quand t'as fou, m'aide. Vous comprenez ça? Mais quand t'as fou, m'aide, ça veut dire qui peut piétiner l'autre, quoi. Et on accepte, c'est la norme, le grand peut piétiner le petit. Et le petit, tout ce qu'il a fait, c'est de se taire
3: c'est
0: et de subir. Vous voyez? Et là, si celui qui subit, il est respectueux. Mais celui qui refuse de subir, il dit non, mon grand frère, il n'a pas raison, pourquoi il va me faire telle chose? On trouve qu'il est insolent, il est irrespectueux. Et c'est ce qui se passe dans nos familles africaines.
1: Mais est-ce qu'un parent, le respect doit être automatique ou hiérarchique? Quand je dis hiérarchique, en mode, on doit respecter selon le droit des nés.
4: Moi, je pense que le respect de ce que mon papa m'a appris, il doit être automatique et non hiérarchique.
0: Merci.
4: Il doit être automatique. Quand je dis
1: automatique. Est-ce que la société africaine...
4: Non, mais malheureusement,
0: il y a une chose, hein. Le respect naturellement doit être automatique.
4: Automatique.
0: Mais si on rentre dans les familles africaines, c'est hiérarchique. Et vous allez voir souvent, nous qui sommes les plus petits des familles là, souvent vous subissez plus. Il n'y a pas celui qui va vous respecter. Souvent même celui qui devrait vous respecter.
4: C'est-à-dire les Benjamins, c'est ça?
0: Oui. Non, j'en viens. C'est les enfants qui sont au milieu là, qui souffrent vraiment. Parce que eux là, ils doivent respecter les aînés. Maintenant les Benjamins, qui doivent respecter celui-là? Papa et maman vont le chouchouter tellement que le petit peut dire tout ce qu'il veut à l'autre. Pendant que l'autre en lui dit, respecte l'aîné, respecte l'aîné.
1: Mais aujourd'hui, je crois que ça diminue hein, quand même.
0: Oui, ça diminue, il faut
1: c'est
0: le dire.
1: C'est plus trop ça, mais bon, ça diminue.
4: Chez moi,
1: ça
4: reste ça. Il est très, très, très automatique. En fait, c'est automatique. Tu dois respecter tout le monde. Je te respecte, même un enfant de 2 ans doit me respecter et je dois respecter cet enfant-là. Un jour, j'ai dit à mon frère, tu ne dois pas faire ça parce que je suis ta grande soeur. Ah, de toute façon, on m'a balayé. Mon papa a dit non. Si il a raison, tu as tort, tu as tort.
1: C'est ça, ce que beaucoup ne comprennent pas.
4: Si il a raison, tu as tort, tu as tort. C'est pas parce que tu es un aîné.
1: Je me rappelle, moi, il y a une petite anecdote où on dit que c'est ta mère, c'est ton père, c'est ton oncle. Donc, même s'il a tort, tu peux pas dire qu'il a tort, il a forcément raison sur toi.
0: En fait, qu'est-ce que...
1: Moi, je pense que ce sont les mentalités...
0: Non, en fait, qu'est-ce qui se passe au fait au sein de nos familles? Lorsque l'aîné et le petit se disputent du moins, on ne dira pas devant le petit mais que l'aîné a tort. Dira devant le petit qu'il ne devrait pas dire telle chose à son aîné. On va le réprimander. Il va partir. et on va prendre les nuits à part pour lui dire, ah, toi aussi, tu es un grand. Fallait pas faire ça. Mais devant le petit, on ne va jamais dire
1: que
0: l'aîné a tort.
1: Le petit va voir ses grands chevaux.
0: Ce qui fait que
1: souvent... Il y a Abel Godon qui dit, celui qui respecte a automatiquement la crainte. Et celui qui a une bonne éducation est respectueux. C'est ça. Et justement, j'ai un petit message venant d'un de nos auditeurs et spectateurs, hein, si je peux le dire ainsi. Et il s'appelle Tété Godou Landry.
0: Landry?
1: Oui, Tété Godou Landry. Et il dit, bonsoir, chers tous, je suis Tété Godou Landry, étudiant en droit. Alors, concernant le sujet de savoir si le respect doit être mérité ou imposé, je dirais que le respect peut être à la fois imposé et mérité. Imposé parce qu'il y a des règles dans la société. Par exemple, un enfant doit respecter ses parents. Un élève doit respecter son professeur, même s'il ne les aime pas. D'accord. Alors, mais le vrai respect se mérite aussi par le comportement. Quand une personne est humble, honnête et respecte les autres, les gens la respectent naturellement. Et il faut aussi parler de ceux qui ne se respectent pas eux-mêmes. Une personne qui ne connaît pas sa place, qui fait n'importe quoi à qui, et qui ne respecte pas les autres, aura du mal à être respecté. Avant de demander le respect aux autres, il faut déjà apprendre à se respecter soi-même. Bravo, Landry.
0: Je suis tellement d'accord avec le dernier point qu'il a soulevé.
1: Oui.
0: Vous savez, un jour, je disais à un ami, il me posait la question de savoir pourquoi lorsque lui, il prend la parole, ceux qui l'écoutent ne sont pas attentifs. Il ne lui accorde pas la considération qu'il faut. Je lui ai dit, lorsque toi-même tu t'arrêtes, tu veux parler aux autres, regarde ta posture. Déjà, est-ce que tu te respectes? Tu viens devant les gens, tu commences à sourire. Ce que tu es venu me dire, pour moi, je vais trouver ça amusant.
1: Rigolade.
0: Donc il faudrait que nous-mêmes, en tant qu'êtres humains, nous soyons capables de nous respecter nous-mêmes avant d'exiger du respect venant des autres. Donc je suis tout à fait d'accord avec lui sur ce point.
1: D'accord. Et Raïssa, et toi?
4: Moi, je suis parfaitement d'accord avec lui. En fait, j'ai aimé la dernière phrase. Il dit que si tu veux te faire respecter, respecte-toi toi-même. Et c'est vrai, parce que si tu ne te respectes pas, comme Fleshan a dit, tu ne peux pas te respecter ou bien tu n'as pas de limites envers toi-même. Comment les autres connaîtront ces limites? Et puis, quand ils vont les franchir, tu vas dire qu'on te manque de respect. Alors que toi-même, tu ne connais même pas tes propres limites. Je ne sais pas si vous voyez un peu. Par exemple, si j'ai l'habitude de porter des jupes mini et puis j'insulte les autres. J'insulte les autres qui sont mal habillés et tout. Ah, vous pensez que les autres ne vont pas m'insulter comme je vais mal m'habiller? Ils vont m'insulter parce que j'ai l'habitude de le faire. Vous voyez, donc c'est là la réciprocité intervient. Parce que pour respecter l'autre, tu dois te respecter. Parce que si tu te respectes, les autres vont te respecter. C'est équitable en fait.
6: D'accord. Et Michael, j'ai une question pour toi. Dans un couple, doit-on continuer à respecter une personne qui manque constamment de considération envers son partenaire?
5: Une personne qui manque de respect, de considération envers son partenaire. Moi, je trouve quand même que pour sa propre dignité à soi, d'abord, je vais aller en deux temps, pour sa propre dignité à soi et pour lui montrer le bon exemple, il faut toujours lui montrer du respect, de la considération pour sa propre personne, pour l'amour de qui on est, pour sa propre dignité à soi-même. Et maintenant, il faut lui imposer le respect. Ce n'est pas par la violence, non. Ce n'est pas des représailles ou pas des guéguerres ou bien des disputes à un point fini, non. Mais en imposant les limites, je suppose, vous avez l'habitude de rire entre, en tout cas, entre époux. Mm-hmm. Vous discutez, vous faites des blagues, mais... C'est à ces moments-là que lui commence par vous faire du sarcasme. Alors, désormais, vous limitez. Vous ne vous emportez pas dans des moments de rigolade avec lui. Ce qu'il faisait et vous tolérez, vous lui montrez tacitement par vos actes que vous n'êtes pas d'accord. Vous posez vos limites à vous-même, comme Raïssa l'a dit, et... De lui-même, il comprendra que quelque chose a changé à votre niveau. En fait, c'est comme je le disais, tout est question de valeurs humaines, de comportement. Ce n'est pas, le respect ne demande pas à crier sur tous les toits, tu dois me respecter parce que je suis ton époux, ou ci ou ça, non. Mais le respect vient de ce changement-là qu'on constate à votre propre niveau. Quelqu'un a dit, vous êtes le reflet de ce que vous avez au fond de vous-même. Si vous êtes... Si vous vous emportez facilement, si vous êtes, vous avez de la largesse, si vous n'êtes pas discipliné, cela se verra directement quand on vous voit. Parce que c'est l'image que vous renvoyez aux autres. Donc si vous vous respectez vous-même, si vous reconnaissez vos propres limites vous-même, cela se verra directement. Parce que l'autre, c'était une certaine habitude, une position que vous aviez auparavant adoptée, qui l'avait amené à vous manquer de respect. Donc, dès le moment où vous-même vous vous rétractez, dès le moment où vous vous considérez de plus en plus, vous voulez faire respecter votre dignité et vous savez poser les limites. Vous savez désormais dire non. Je crois que dès ce moment, vous allez lui renvoyer l'image d'une personne qui se corrige, d'une personne qui se respecte et qui veut qu'on lui accorde du respect. Et quand c'est comme ça, quand il vous voit arriver, lui-même, sans que vous n'ayez à parler, il vous donnera du respect. C'est comme cela.
6: D'accord, merci. Tu veux dire quelque chose, Fleschnel?
0: Non.
6: Non. Alors, pour répondre à la question de Michael, je dirais que le respect dans un couple doit être réciproque. Lorsqu'il y a humiliation constante, la relation perd sa base principale. Alors, Moslan, dis-nous, peut-on vraiment parler de respect lorsqu'une personne obéit uniquement par peur?
3: Je l'ai déjà dit, c'est de la crainte. C'est que cette personne te craint. Elle a peur que tu lui fasses du mal. Elle a peur que tu la blesses. Elle a peur que quelque chose de mal lui arrive suite au non-respect de ce que tu lui aurais dit. À la non-exécution de ce que tu lui aurais dit, tu vois. Donc moi, je dirais que ce n'est pas du tout du respect. C'est beaucoup plus de la crainte, en fait.
1: Et justement, Mossan, j'ai une question pour toi. Dis-nous, si le respect se mérite, que doit faire quelqu'un qui est pauvre, faible ou sans pouvoir pour être respecté? Si le respect se mérite, que doit faire quelqu'un qui est pauvre, faible ou sans pouvoir pour être respecté?
3: Je vais chercher l'argent, franchement.
5: Marcelane, tu reviens.
0: Et d'une voix douce, elle dit, il doit chercher l'argent.
3: Okay, excusez-moi, mais j'aimerais argumenter. Tu as dit quelqu'un de pauvre, sans
1: pouvoir.
3: Quelqu'un de pauvre, faible et sans pouvoir. Pauvre, contraire, riche. Faible, quelqu'un qui a de l'argent... Fort. Mais quelqu'un qui a de l'argent a de la puissance. Faut pas se mentir. Quelqu'un qui a de l'argent, du pouvoir. Je dis pas que le pauvre ne doit pas être respecté. Mais quelqu'un qui est pauvre déjà et qui est faible, sa faiblesse vient d'où? C'est lui-même. Il n'a pas confiance en lui. Il ne se voit pas. Si toi-même, tu penses que tu es faible, qu'est-ce que tu veux? Au fait, nous sommes l'image que nous renvoyons aux autres. Tu peux pas paraître désordonné, vouloir que on te respecte. Tu peux pas paraître sale. Tu peux pas paraître en manque de confiance en soi et vouloir qu'on te respecte. Vous voyez, donc chaque chose, c'est l'image que tu renvoies de toi qui fait celui que les autres respectent. Donc quelqu'un qui est pauvre, faible et qui manque de confiance en lui, je dirais, cette personne doit se démarquer, doit apprendre à se faire confiance, doit vouloir évoluer. Et dans tout ça là, l'argent viendra.
4: Moi, et par contre, je suis pas d'accord avec ma CP. Parce qu'il y a des pauvres là, ils aiment leur situation. Tout le monde ne veut pas devenir riche. Ça ne veut pas pour autant dire qu'il n'aura pas de respect et tout. Non, il y a des gens qui ne veulent pas le pouvoir, tout ce que ça leur confesse. Ils ne veulent pas se gêner. Mais par contre, il y a des pauvres qui sont très propres. Hein. Ils ont confiance en eux et tout. Donc, c'est pas parce que... en fait, tous les pauvres ne sont pas sales, désordonnés. Non, il y a des pauvres très organisés, très disciplinés, très beaux et tout. Ils se débrouillent avec le minimum qu'ils ont.
3: Il faut prendre le cas du pauvre qui est dans la mise en situation. On a dit qu'il est pauvre, faible. Et quoi? Pauvre, faible et désordonné. Quel pauvre, faible et désordonné? Il faut donner solution.
4: Il y a désordonné dedans.
3: Non, il n'y a pas désordonné. Il est pauvre, faible et impuissant, bien quelque chose.
4: Oui, impuissant, c'est pas manque d'argent.
3: Manque de pouvoir, c'est vrai qu'il manque de. C'est ça que j'ai dit, qu'il doit avoir confiance. Je ne suis pas allée contre ce que tu as dit. Mais quelqu'un qui est pauvre, faible et manque de puissance.
1: Oui, Fleschnel.
4: Oui, Fleschnel.
0: Ok, j'aimerais répondre à Moslan. D'abord, la richesse, c'est pas synonyme de respect. Il faudrait que nous puissions comprendre ça. Tu comprends? Lorsque tu me dis que tu es riche, tu seras respecté d'office, c'est faux.
6: Mais dans la société, c'est ce qu'on remarque.
0: Pas dans la société béninoise, je suis désolée. C'est vrai que la société béninoise prône le respect. Mais il y a l'artiste là, père à son âme. C'est moi, je pense. Hein. Il est décédé, je ne sais pas. Bon, en tout cas, il y a l'artiste là. Il est vivant. Ok, Dieu merci. Je touche du bois. D'accord. Il disait que si le Béninois t'aime, même si tu es dans l'habit déchiré, il va t'aimer toujours. Il va te respecter.
6: Mais c'est de la théorie.
0: Mais
6: hein?
0: Si. Non. C'est faux. C'est vrai. C'est pas de la théorie. Il a raison. Moi, j'ai remarqué ça. Le Béninois, c'est vrai que nous, les êtres humains, nous sommes attirés par le matériel et autres. Mais le Béninois aime le respect. Si tu es riche et toi, tu ne respectes personne au quartier. Si tu veux là.
6: Bon, là, c'est vrai.
0: Garde ta voiture devant. Personne ne va te respecter.
6: Okay.
0: On va même verser de l'eau sur toi si possible. Maintenant, lorsque tu dis...
3: Je veux soulever un point là. Parce qu'on dirait que vous ne me comprenez pas. J'ai bien dit que... Vous avez dit... Je suis allé point par point. Vous avez dit quelqu'un de pauvre, faible et qui manque de puissance. J'essaie de vous dire que quoi. J'ai commencé en disant que c'est vrai. La personne doit chercher l'argent. Si éventuellement cette personne veut être riche, faut un peu la logique. Maintenant, j'ai dit que quelqu'un qui est faible, c'est la manière... Comment moi-même qui suis là, je vais me trouver faible? Si tu te trouves faible, les autres vont te trouver faible. J'ai bien précisé que cette personne doit adapter ses conditions. C'est-à-dire que cette personne doit prendre confiance en elle. C'est vrai, tu n'as pas forcément besoin d'être riche pour être respecté. Il y a des pauvres qui sont respectés. Mais j'essaie de vous dire que... Arrêtez, laissez-moi aller au bout de mes idées. J'aime pas comment... J'essaie de vous dire pas là que quoi, chacun avec sa méthode. Moi, je lui conseillerais plus de prendre sur lui, d'essayer d'avoir confiance en lui, de vouloir évoluer.
7: Mais toujours la richesse.
3: En fait, je ne croyais pas à ma parole.
7: Ouais, ouais. Il y a toujours la fin. Avec Moslan, il ne faut pas oublier. Gagner la richesse, quoi.
6: Raïssa dit non. Si le respect doit s'imposer par les lois ou des sanctions, n'est-ce pas là la preuve que l'être humain n'est pas naturellement respectueux? Si le respect doit s'imposer par les lois ou par des sanctions, est-ce que ce n'est pas la preuve que l'être humain est naturellement irrespectueux?
4: Oui, naturellement, l'homme est de nature barbare. Tout le monde le sait. Et justement, c'est grâce aux lois, à l'éducation, qu'on arrive à redresser l'homme, on arrive à nous récupérer. Sinon, si tout le monde devait vivre sans loi, sans éducation, je pense qu'on serait dans une société très, très désorganisée où on pouvait tous s'entretuer, se manquer de respect. Donc oui, craindre les lois aussi, force à imposer le respect.
1: Fléchinelle dit non. Est-ce que qu'exiger le respect à tout prix, ce n'est pas simplement un problème d'ego mal placé?
0: C'est ça, non? Pourquoi exiger le respect à tout prix? Si vous savez que vous êtes un homme honnête, du moins, vous n'avez même pas besoin d'exiger le respect parce que naturellement, les autres vous le respect qu'il faut.
1: Vous savez, il y a dans notre société, surtout celle béninoise, je vais prendre des exemples terre à terre, entre amis. Quand, par exemple, de base, tu es une personne très respectable et respectueuse aussi, et que tu commences par des gens qui te voyaient déjà en dehors de ton cercle, commencent à rentrer dans ton cercle, ce que tu n'as pas l'habitude de tolérer, ces personnes-là te le font et te manquent de respect, inconsciemment peut-être. Hein. Est-ce que là, on va encore parler de respect imposé ou de respect mérité? Si ça vient déjà de
0: reprends,
1: ton...
0: Reprends, s'il te plaît.
6: Exactement, reprends. Parce que moi, je n'ai pas compris. Reprends.
1: Je vais prendre un exemple terre à terre.
0: Oui.
1: Tu es une personne respectable et respectueuse. D'habitude, des gens te voient dehors en mode, cette personne-là, c'est une personne respectable, il faut respecter cette personne. Mais quand ils arrivent dans ton cercle, ils commencent pas à te manquer de respect. On a tous vécu ça.
0: Oui.
1: Vous avez tous vécu ça. Donc, si quelqu'un n'a pas vécu ça, c'est que c'est un extraterrestre quand même.
0: Je comprends.
1: Mais là, est-ce que c'est encore un respect mérité ou imposé? Est-ce que tu dois encore imposer ce respect-là à cette personne-là? Ou bien ça doit être mérité?
4: Aucun des deux, en fait. Parce que, de base, quelqu'un qui te respectait rentre dans ton cercle ne te respecte pas.
1: Parce qu'il se dit, bon, on est des amis, quand ils rentrent, quoi.
4: C'est ça, je veux dire. Ça veut dire qu'au départ, cette personne ne te respectait pas. Cette personne faisait semblant. Parce que cette personne sait que le respect est une valeur prônée chez toi. Donc, la personne va faire semblant de te respecter pour pouvoir intégrer ce cercle-là. Et une fois dans ce cercle, il va montrer son vrai visage, en
3: fait. Hélas, ça veut dire que cette personne à qui on a manqué de respect, doit imposer son respect.
4: Laissez partir.
3: Oui, c'est ça. En fait, oui, c'est tout ça la quête dans laisser partir. Parce qu'elle a posé des limites claires. Elle a vu que ça dépassait son arbre voilà. de paix.
4: Tout ça dans le respect.
3: Tout ça dans le respect, naturellement.
1: Flèche-nelle. Oui, je viens.
0: Si j'ai bien écouté la mise en situation, c'est comme de l'extérieur. Parce que tout ce temps que nous sommes, le comportement que nous avons au dehors n'est pas forcément ce que nous avons dedans.
1: Oui. Et ce qui ou même avec nos parents. Hein. Même je suis sûre que si par exemple tu... imaginez que c'est moi la maman. Je suis sûre que par exemple si j'étais la maman de telle personne, vous auriez aimé que je sois votre maman. Mais à partir du moment où Dieu fait en sorte que je sois votre maman, ce serait plus pareil. Vous allez bafouer en mode... C'est comme si on reconnaît la valeur d'une chose que quand on perd la chose, bien que quand on n'a pas cette chose-là. Je ne sais pas pourquoi c'est comme ça.
0: Je disais, une personne qui n'est pas proche de nous ne voit que les qualités que nous lui montrons. Vous voyez? Ce qui veut dire que cette personne ne sait pas ce que vous aimez et vous n'aimez pas. Donc, quand la personne rentre dans votre carcan et que la personne pose un acte qui vous met mal à l'aise, c'est à vous de ramener cette personne sur le chemin pour dire « Ah, telle chose, on ne me fait pas. » Donc là, moi, je ne vais pas parler d'un manque de respect, en vrai. Parce que je ne te connaissais pas. Je ne savais pas que toi, par
1: mais
0: exemple...
1: Mais pourquoi, quand on n'était pas amis, tu me respectais alors?
0: Non, lorsqu'on n'était pas, pas amis, il n'y avait pas eu cette situation qui nous a opposés, peut-être.
1: Non, il n'y a pas de rien situation opposée, non.
4: Je suppose, en mode, tu me vois tous les jours, on n'était pas amis, tu me saluais. Maintenant, on est devenu
1: amis. Pas forcément saluer, mais tu me respectais, tu me vois, ça fait respect. Mais quand on n'a commencé pas à être amis, tu me dis, oh, toi là, tu es trop bête. Toi, alors que peut-être, je ne sais pas si tu comprends un peu ce que je dis.
0: Je vois. Mickaël veut parler.
5: Moi, je trouve que dans ce genre de situation, une personne lambda qui vous voyait auparavant et qui de par votre personnalité vous respectez. Cela peut même être du respect en soi, vous voyez. Mais une fois que vous l'avez rapproché de vous...
1: Mais est-ce que c'est une défaillance qu'il a vue à...
5: Voilà, pas forcément une défaillance. Mais là, on peut être porté à se demander est-ce qu'il vous respectait réellement ou c'était juste...
1: Mais cette personne va dire non, façade. Le mystère que cette personne a caché, je connais déjà ce mystère. Voilà. Non, il n'y a
5: ou
1: plus à respecter.
5: C'était juste une façade. Mais toujours est-il que dans ce genre de situation, moi je me dis une chose. Si vous êtes une personne de principe, si le respect, les valeurs que vous prenez demeurent les vôtres, si la loyauté que vous prenez demeure vôtre, vous n'aurez pas à rejeter cette personne avant qu'elle s'en aille d'elle-même. Vous voyez, c'est comme si vous êtes une personne travailleuse. Vous n'aimez, vous ne tolérez pas la paresse. Et cette personne, par l'admiration qu'elle porte à vous dans votre travail, se dit « Ah, je vais aller avec vous ». Elle a tout fait pour rentrer dans votre cercle d'amis de travail. Mais vous constatez à la longue qu'il est désinvolte, il ne s'intéresse pas trop.
1: Voilà, désinvolture.
5: Mais vous verrez à la longue, ce genre de personne, il ne résiste pas à l'atmosphère de travail. Il va progressivement commencer par se retirer. Ce sera à vous-même d'aller le chercher pour dire, mais qu'est-ce qui ne va pas? Mais il va se retirer. De la même manière, lorsqu'il vous manque de respect, et vous demeurez... non, pas passif. Si vous demeurez fidèle à vos principes, il va se retourner de lui-même. Parce que si vous demeurez fidèle à vos principes, je suppose, vous discutez et il se permet de vous lancer une mauvaise vanne. Vous le recalez immédiatement, même si vous êtes en public. Vous le recalez immédiatement sur le champ. Ou vous tolérez, mais vous vous retrouvez en intimité pour lui dire plus jamais ceci. Vous verrez que soit cette personne adopte, soit elle s'éloigne de vous.
1: Et justement, Mickaël, dis-nous. Oui, justement, Mickaël, dis-nous.
5: Bon, je le dis pourquoi. Je prends un exemple. J'ai une personne avec qui on a commencé par être amis une fois. Et au début de notre relation, je parle d'amis, on est amis. Cette personne-là, on causait. Elle m'a insulté, hein, imbécile. On causait, on riait. Mais bon, on était tous deux seuls.
1: Voilà ce que cette personne ne pouvait pas te
5: voilà.
1: dire
5: auparavant parce que auparavant, moi, j'étais quelqu'un, dès que je
1: non,
5: sors...
1: Non, mais il y a des gens comme ça.
5: Dès que je sors de mon cours, je rentre et, bon, je crois quand même aux rencontres. Hein. Il s'est fait qu'on s'est rencontrés et cette personne a été attirée par ma personnalité.
7: et a voulu devenir mon ami, vous voyez. Mais voilà qu'un jour on discute, cette personne me dit cela. Moi je lui ai dit
1: sur champ, limite.
7: Voilà, moi on ne me dit pas ça. Même si nous sommes amis, on doit se respecter. Moi je ne vais pas t'insulter. Moi j'aime pas qu'on m'insulte.
1: Et justement, Michael, on a une question pour toi.
6: Alors la question c'est, une personne calme et gentille est-elle souvent moins respectée qu'une personne agressive?
7: Bon, une chose est de comprendre que...
1: Tu vois, un peu comme, je vais te caricaturer. D'accord. Ça. Tu vois comment Raïssa, elle est calme, ou bien toi, tu vois, par exemple...
7: Elle est calme, oui, oui.
1: Tu vois, en tout cas, une personne calme, un peu comme Michael, Fleischner, hein, Raïssa. Des personnes assez calmes, gentilles, qui n'aiment pas les problèmes, tout ça, qui restent dans leur coin. Et des personnes rouillant, rouillant, un peu comme moi, quoi, tu vois, un peu. Des personnes, je sais pas, à moins de trucs, qui commencent pas à crier, qui commencent à s'enflammer. Qui sont prêts à...
7: Mais bon, vous voyez...
1: C'est ce genre de personnes. Vous voyez, les gens ont tendance à avoir peur plus des gens qui crient.
7: Oui, oui, qui...
1: Que des gens qui sont calmes. On voit que non, celui-là... On voit que celui-là, oui. On voit que celui-là... Non, il est trop calme. Mais non, il est tout le temps gentil. Mais on voit que celui-là, il crie tout le temps, il est tout le temps méchant, tout ça, tout ça. Donc, faut plus... Alors que...
7: Mais bon, avant de continuer, petite parenthèse, méfiez-vous des apparences calmes.
0: Mais c'est si, fermé. Je les aime pas.
7: C'est fermé.
1: Tu n'aimes pas les personnes calmes?
7: Je ne dis pas.
1: Parce qu'ils sont hypocrites, c'est ça, Fleschnel?
0: Les personnes qui sont calmes.
1: En parenthèse, c'est une petite parenthèse qu'on dit. Oui, oui. On ouvre une petite parenthèse sur ton truc. Attends. Fleschnel dit, nous, j'ai envie d'écouter Fleschnel. Fleschnel dit, nous, les personnes calmes, quoi?
0: Les personnes calmes, on ne sait jamais ce qu'ils pensent, ce qu'ils veulent faire. Alors que celui qui parle, on connaît ses pensées. Encore que vous allez remarquer, celui qui parle, lorsque tu lui fais quelque chose, il va te dire, ne me fais plus ça. Si tu fais ça, désormais, je vais te faire
1: c'est
0: ça. Il ne va jamais te faire ce qu'il veut te faire. Vous comprenez? Mais celui qui est calme,
1: tu
0: il es est
1: de
0: là.
1: Novembre?
0: Tu fais ça?
1: Tu es de novembre?
0: Oui, je suis de novembre.
7: En tout cas, bon, moi,
0: celui
7: je
0: qui est calme, il va vous faire ça.
7: Je le dis
1: pas. Celui qui est calme, ça va, tu ne vas pas t'en rendre compte.
7: Vous voyez?
1: Tu ne vas pas t'en rendre compte.
7: Vous voyez, la mère est calme. La mère n'est pas bruyante, même au
1: quand on parle des personnes calmes, on parle des personnes dont tu marches une fois sur ses pieds, la personne te dit rien.
7: Oui, oui, bon, en fait, ceci, c'est juste.
1: Quand tu as vu Raïssa, quand je connais Raïssa, tu lui fais ça une fois, elle va te gifler.
7: C'est juste une parenthèse.
1: Elle va crier sur toi.
7: Nous sommes d'accord, c'est juste une parenthèse. Je voulais juste montrer cette face-là. Vous voyez, la mer, au fond, lorsque vous naviguez en mer, en pleine journée, tout va bien, c'est calme. Mais si jamais vous faites l'erreur de tomber là-dedans, vous allez comprendre que voilà, c'est pas calme.
1: C'est pas vraiment
7: parce que calme. Vous n'allez pas vous en sortir si vous ne savez pas nager. Non. Et il faut pouvoir nager des kilomètres pour retrouver le bord. Vous voyez, donc c'est comme ça. On en
1: mais
7: revient
1: tu vois,
7: à la question.
1: Toi, tu n'es pas une personne calme parce que quand la personne t'a traité d'imbécile, tu t'es pas tué. Tu as quand même. Bon. C'est pas que tu l'as insulté, mais tu as comment posé des limites claires.
7: Voilà.
1: En gros, ne me fais plus ça.
7: C'est...
1: Mais une personne vraiment calme ne va rien te dire.
7: Oui,
1: il va consommer, tu vas faire ça une, deux. La troisième fois, il va bondir.
7: Mais vous avez dit une personne calme, une
1: gentille,
7: comparée à une autre personne qui est violente. Laquelle...
1: Pas violente, hein, mais une personne agressive.
7: Agressive,
1: violente.
7: Laquelle,
1: oui.
7: Laquelle des deux impose plus
1: de respect.
7: Moi, je vais...
1: Honnêtement,
7: une chose, ce n'est pas en étant agressif, violent, qu'on impose le respect. Le respect ne s'impose pas de cette façon. Même la personne qui est calme et gentille, si elle sait dire non, si elle sait dire non, si elle sait refuser l'humiliation, si elle sait défendre sa dignité, affirmer son autorité et établir des règles, elle va se faire respecter. Vous voyez, ce n'est pas... celui qui a des choses à dire, celui qui a des choses importantes à dire, ne divague pas. Il ne dit pas assez de choses. Mais il le dit de façon succincte. Donc, il va dire ce qu'il a à dire et se calmer. Mais c'est comme vous venez de le dire. Celui qui est trop loquace, il bavarde trop. Si tu me fais ci, je te fais ci. Il ne va jamais rien faire. Il n'a... Bon, moi, je trouve en soi que c'est une manière même de se ridiculiser. Trop parler. Vous voyez? Donc, non. C'est en parlant de...
1: Il y a des personnes
7: oui,
1: qui te disent qu'ils vont te faire ça. Ils vont vraiment te le faire.
7: Mais
1: il y a des personnes qui disent, ils disent qu'ils vont faire, ils ne font
7: mais
1: pas parce qu'ils ont un cœur assez, ils ont le cœur sur la main, quoi.
7: Oui, en parlant de respect, donc vous le dites par exemple. Ouais, ce genre de personnes calmes, gentilles,
5: qui sourit avec tout le monde. Mais un beau jour, sans mâcher vos mots, vous le blessez. Il vous reprend sur le moment. Mais vous allez être étonné. Ah, mais lui,
1: je ne m'attendais pas à ça.
5: Et vous verrez, en fait, cette réaction, ce choc que vous avez eu, ça fera que plus jamais vous n'allez reprendre la même chose. Mais voilà, vous êtes en train de blaguer, vous lancez la vanne, lui-même vous réplique en vannant, voilà. Vous allez reprendre après.
1: Et justement, Michael, moi, je dirais que beaucoup confondent brutalité et force de caractère. Il y a des gens qui sont impolis et se disent en mode « j'ai une force de caractère, je sais remettre quelqu'un à sa place. » Tu peux très bien remettre quelqu'un à sa place, mais de façon très polie.
5: Voilà.
1: Fleschnil.
0: Ok, j'aimerais mettre un peu la vue sur quelque chose. Vous voyez, les personnes qui veulent imposer le respect... pas le mot, leur rigueur, la manière d'être un peu brutale. Au début, les autres ont la crainte. Ils commencent par le respecter. Mais à la fin, on ne le respecte plus.
1: C'est vrai.
0: Ils perdent le respect. Parce qu'on se dit quoi? Vous comprenez? Et quand c'est comme ça, personne ne le respecte. Et lui, il perd son respect au fil du temps. Donc, voilà un peu ce que
1: Et justement, Fleschnil, dis-nous, les réseaux sociaux ont-ils détruit la notion du respect dans la société actuelle?
0: Ah, les réseaux sociaux, du genre, pour illustrer, je veux
1: Par exemple, insultes faciles, moqueries publiques, par exemple, sur les réseaux sociaux, on s'attend, il y a trop de choses, trop de manque de respect. Les réseaux sociaux, c'est modernisé, comme on va dire, il n'y a plus de respect, il y a un champ libre, chacun dit tout ce qu'il veut, comme il veut, quand il veut. Où il veut, à n'importe quel moment, c'est...
0: Merci beaucoup. Vous voyez, les réseaux sociaux, franchement...
1: Tu vois, une personne âgée qui pose... C'est comme si les réseaux sociaux, c'est une ouverture, je ne sais pas.
0: Oui, c'est un moyen qui...
1: À une impolitesse démesurée.
0: Qui permet de propager l'impolitesse un peu partout au sein de notre société. Vous allez voir. Une personne âgée, la personne
1: qui pose quelque chose, tu vas voir un jeune qui n'a même pas, qui ne peut même pas être son enfant, qui va commenter, va mal parler.
0: Souvent quand moi je vois ces commentaires,
1: alors que dans la vraie vie tu peux pas faire ça.
0: Souvent quand moi je vois ces commentaires, qu'est-ce que je vais? Je vais consulter le profil de la personne et je vois que c'est un jeune et il se permet d'insulter une grande dame. Et c'est arrivé un jour, la dame là je la connais très bien, c'est une dame respectueuse et respectable je dirais. Elle, je lui voue même du respect. Elle fait sa publication. Le jeune homme vient, il parle.
1: La dame
0: répond de manière simple.
1: Pouvoir, pas ça à la personne.
0: Et il répond encore de manière grossière. Je suis allée sur son compte, je vois, c'est un petit.
1: Oui.
0: Je dis, mais c'est quoi ça? Si il connaissait cette dame-là, il ne va pas oser parler.
1: Non, même s'il connaît la dame, les réseaux sociaux donnent tellement de pouvoir, donnent de force, donnent un culot, un plot central, un toupet à la personne.
0: L'autre aspect, de répondre, de dire des bévures. Exactement. Et l'autre aspect, c'est que ça permet aux gens de se moquer des autres. Oui. Lorsque tu fais quelque chose, on amène sur les réseaux sociaux celui même qui, devant toi, il ne peut rien dire. Il se permet de dire toutes choses qu'il veut sur toi.
1: Les réseaux sociaux donnent de la force à certaines personnes, des personnes qui n'ont pas forcément de cran dans la vraie vie.
4: Je voulais prendre un exemple que j'ai vu très très récemment. Ce matin même, c'était deux jeunes filles là. Elles ont un podcast là. Elles sont... Vous n'êtes même pas belles.
3: Oui, j'ai vu ça. Et puis elles ont mis une photo de José. Elles ont fait... Elles ont insulté.
4: Et ce qui m'a fait mal, elle fait encore que... Mais regardez son ventre. Elle ne peut pas porter gaine. La dame... Une maman qui a déjà près de deux ou trois enfants, elle s'habille, elle porte des habits de marque. Toi, tu payes tes habits friperie et tu trouves que tu t'habilles mieux qu'elle. Jusqu'à tu passes un plateau télé critiquer cette dame-là.
3: Et puis, la...
1: C'est pas bien. Elle a critiqué José.
3: Oui.
1: Et puis, elle ne peut même pas égaler avec la personne.
3: Et la dame, la Mabu, a repris ça. Elle a dit que... Ce que vous êtes en train de créer, vous ne savez pas ce que vous êtes prêt à encaisser ça. C'est José que vous êtes en train de critiquer. Si la Côte d'Ivoire vous récupère là, vous allez penser que c'est blague.
1: Moi, j'ai quelque chose à dire, mais je vais dire que les réseaux sociaux ont facilité l'irrespect parce que beaucoup parlent sans limite ni conséquences immédiates. Cela révèle aussi un manque d'éducation et de valeur, justement. Un manque d'éducation et de valeur. Fleschnil vient de le notifier. On a un auditeur en ligne. Bonsoir.
8: Bonsoir Guylaine. Bonsoir, professeur.
9: Bonsoir, professeur.
10: Bonsoir à tous, bonsoir à toutes.
8: Bonsoir, professeur.
10: Bonsoir à la dynamique et talentueuse équipe de la Nouvelle Dimension. Je voudrais faire un salut, un coucou spécial à Kevin Fleischmann.

0: Bonsoir, professeur.
1: Et puis je constate qu'il y a beaucoup qui sont des tireurs, hein, qui tirent bien.
0: Qui tirent.
1: Michael, salut à toi.
2: Bonsoir, professeur. Comment allez-vous?
1: Ouais, ça va. Merci bien. Ça va bien. Et chez vous?
2: Je me porte bien également.
1: Ok. Bonsoir.
3: Oui, bonsoir, professeur.
1: Ah ouais, qui est là pour écrabouiller, hein?
0: Ouais.
1: Oh là là, Raïssa, la fée du studio. Non,
0: c'est ça.
1: Raïssa,
0: bonsoir,
1: est là pour
0: professeur.
1: Fusiller aussi.
0: Tirer, oui, fusiller, carrément.
1: Pour fusiller.
0: Oui.
1: Mais tout à l'heure, vous avez présenté, enfin, je ne sais pas, vous avez parlé de, au nom des techniciens. Des techniciens, vous avez parlé de...
0: Milena Oyo, et il y a Guy Médard, qui est là.
1: Ah,
0: Guy Médard,
1: oui,
0: Davito.
1: L'homme aux doigts magiques.
0: L'homme aux doigts magiques, c'est ça.
1: Ouais, c'est lui qui m'a réussi. Et Milena Oyo n'est pas... Mylène aussi est très talentueuse, hein.
0: Oui.
1: J'ai eu l'occasion de travailler de temps en temps avec eux. Salut à toi, Mylène. Et puis la réalisatrice, hein, Sébastien Yaoudéou. Ah ouais. Tous mes respects, c'est le cas de le dire, tous mes respects au DG de Radio Topa qui fait un
0: et
1: travail.
0: Et justement,
1: énorme.
0: Il est tout droit là derrière la bien vitrée, hein, avec sa belle chemise.
1: Il fait un travail exceptionnel pour vous soutenir, hein.
0: Oui, quand même.
1: Et
0: beaucoup,
1: vraiment,
0: beaucoup,
1: la nouvelle dimension, c'est une très belle émission qui doit être suivie par tout le monde, je l'ai toujours dit. Hein. Alors, vous abordez cet après-midi un problème fondamental, le respect.
0: Oui.
1: Le respect, c'est quelque chose de très important. Hein. Dans toute la société, c'est une problématique qui se croise dans toutes les sphères de la vie. Sur le plan professionnel, en famille, le père, la mère. Et puis on parle de plus en plus de la famille élargie maintenant. Surtout, vous avez abordé le problème des réseaux sociaux, on parle de plus en plus de la famille élargie. C'est plus seulement le père et la mère, la famille nucléaire ou bien la famille élargie, aux parents, aux grands-parents. Maintenant, même vos collaborateurs, au service, tout ça là, c'est la famille. Et j'ai trouvé, je ne sais pas si c'est galvaudé, mais même sur les réseaux sociaux, partout, on dit « Salut la famille !» Vous voyez, la famille s'est élargie maintenant. Et le respect, vraiment, ça se retrouve dans toutes les stratifications sociales, quoi, les tranches d'âge, les anciens, les jeunes, tout ça là. Et selon chaque société, le respect a une signification particulière. Quand vous faites référence à la communauté africaine, vous devez automatiquement respect aux anciens. Ça, c'est l'âge. De par leurs expériences, ce qu'ils ont vécu, tout ça là, le respect, et là, c'est le cas de le dire, le respect est imposé. Ça, c'est la communauté africaine. Maintenant, avec la démocratie, tout ça là, le père, on appelle le nom de son père, on dit... Moi, je n'ai jamais osé appeler en dehors de l'antenne où c'est obligatoire, on parle de démocratie. J'appelle Guy. Guy, c'est mon patron. Mais comme c'est la démocratie, et lui-même, il aime bien ça. Bon, d'accord. Bon. Mais chez nous, en Afrique, ça ne se fait. Moi, je ne peux pas appeler le nom de mon père. Non, ça ne se fait pas. Par respect. Mais en France, oh, comment s'appelle ton papa? Il s'appelle Guy. Et je suis sûr. De temps en temps, je ne sais pas, mais je n'ose pas le croire. Et Guylaine, hein? Non, hein? Papa, c'est papa, on n'appelle pas son nom. C'est un respect. Cela dit, en même temps, dans nos traditions africaines, on dit souvent que, et je vais le dire en fond, mais c'est un proverbe Yoruba qui le dit. Mais wa gbemembo jenukon, wa imeho wa, mais wa gbemembo do kweon. Et ouais, non, il y a le méro. Ouais. C'est-à-dire, c'est pas l'aîné, c'est pas celui qui est venu avant vous qui est l'aîné, qui est votre devancier. Mais c'est celui qui est venu, qui a de l'argent. C'est lui qu'on appelle Fofo. Vous voyez comment est-ce que la société est galvaudée un peu là? Ça, c'est dans les sociétés, bon, les Yoruba, c'est des commerçants, tout ça là-bas. D'accord, l'argent, voilà. Et l'argent, d'accord, et on a dit la dernière fois, l'argent est un bon maître, mais un mauvais serviteur, vous voyez tout ce que ça. Alors, quels sont les traits qui caractérisent le respect? Le respect. Vous l'avez dit, le respect mutuel. Quand vous les membres de l'équipe de la nouvelle dimension, il faut vous respecter entre vous, le respect mutuel. Le respect des morts. Dans nos sociétés africaines, les morts sont respectés. Non pas par crainte, mais c'est un respect. Ouais. Le respect des responsables. Tous ceux que... Mylène Papo, Mylène Aoyo, elle est responsable. Guy Papo, il est... Non, Guy Meda, il est... Il faut les respecter. Hein. Sébastien Yaouido, c'est des patrons, c'est des chefs. Il faut... C'est hiérarchisé. Le respect du responsable. Moi, je suis pour ça. Et le respect de soi. Tout commence d'abord par ça. Son identité, le rapport de soi à soi, j'ai toujours dit ça. C'est ça qui fait votre authenticité, c'est ça qui fait votre sincérité. Le respect de soi d'abord. Si vous ne vous respectez pas vous-même, comment voulez-vous respecter l'autre? Il y a enfin le respect des autres. C'est la relation, et j'ai toujours dit, la relation du soi avec l'autre. C'est ça les relations humaines. Quand vous quittez le soi au soi, vous allez vers l'autre. Il faut respecter, se respecter soi-même. Et après, pour être sincère, il faut respecter l'autre. Donc, et il y a le respect dans le couple. Et pour être bref, je m'attacherai surtout au respect dans le couple. Alors, le respect est une valeur. Alors, vous avez posé la question tout à l'heure, vous avez dit, le respect, une valeur imposée ou une valeur méritée par le comportement. Vous avez deux notions fondamentales là, sur lesquelles je vais revenir. Les notions de valeur et les notions de comportement. Alors, le contenu du comportement. Hein, le comportement, c'est une force. Non, la valeur plutôt. La valeur, c'est une force, une grandeur. Il y a une grande qui est d'une importance capitale. Ouais, le respect, l'intérêt, le poids. Non, et c'est immense. Alors, vu sous l'angle, c'est une façon d'être, une façon d'agir, reconnue comme étant la façon idéale de se conduire. Ouais, donc, c'est quelque chose qui part de toute une éducation, tout ça là. C'est ça la valeur. Maintenant, le comportement. Le comportement, ça vient de compétition. Et compétition, vous m'excusez, quand on parle de compétition, ça vient du sport. Et le sport, c'est pas partout, c'est partout. Je sais qu'il y a un grand homme ici qui a dit, je suis un compétiteur né. Et vous avez vu comment il a compéti dans tous les domaines, que ce soit dans le domaine économique, politique, culturel, les réformes structurelles. Et le palmarès, il est là. Je ne vais pas être plus chaud là que ça. Alors, le comportement, c'est quelque chose qui a plusieurs faces. Tu vois, ça désigne l'ensemble des réactions, actions, manières d'agir ou de s'exprimer. C'est ça, le comportement. La manière d'agir, c'est le physique. La manière de penser, la manière, vous voyez, ces réactions, c'est ça, le comportement. Alors, vous avez plusieurs sortes de comportements. Il y a des comportements qui sont assertifs, c'est-à-dire affirmés. Le bonhomme affirme son comportement, c'est clair. Vous avez des gens qui sont passifs, qui cachent leur comportement. Vous avez des gens qui ont un comportement agressif. Vous avez des gens qui ont un comportement manipulateur. Et ça, dans le couple. Tous ces comportements-là, vous avez vu, non? Agressif, passif. Dans le couple, on retrouve tout ça. Vous avez des femmes, et là, vous avez dit, est-ce que, et par respect, il faut se taire au risque de perdre sa dignité, tout ça. Vous voyez déjà les réponses qui commencent par transparaître. Évidemment, le comportement le pire, hein, dans un couple, c'est les manipulateurs. Vous avez dans un couple des gens qui sont, soit c'est la femme, soit c'est l'homme, un comportement de manipulateur. Alors, le manipulateur, c'est des manières, des façons de se culpabiliser alors que c'est vous qui avez tort. Ouais. Ou bien, c'est des manières de séduire pour influencer l'autre. C'est les

Mais attention, en tenant compte de ses valeurs, de ses émotions, et surtout d'établir des limites saines. Ouais, c'est très compliqué, tout ce que je vous dis là. Donc, dans un couple, le respect est quelque chose de très difficile à respecter, et c'est ça qui conduit à des dérives. Mais le plus important, à partir du moment où vous vous aimez, et on a défini suffisamment le problème, le concept de l'amour, c'est un manque qu'il faut oser avouer. À partir du moment où vous acceptez, vous devez accepter l'autre dans tous ses aspects émotionnels. Mais attention, en établissant des limites saines. Alors, les piliers du respect, c'est la valorisation de l'autre. Ne pas surtout rabaisser votre partenaire, que ce soit en privé ou devant les enfants, l'entourage. Dans un couple fondamental, il faut toujours valoriser. Le couple, les conjoints doivent toujours se valoriser. Deuxièmement, la considération, ça, le respect. Prendre en compte les besoins, le temps et les limites de l'autre, sans les juger, il ne faut pas surtout juger. L'écoute attentive, c'est ça, l'écoute. Ah oui, il faut s'écouter. C'est-à-dire, quand je dis écouter l'autre, accepter les désaccords. Vous avez reçu des éducations différentes, vous avez fait le désaccord. C'est ça la liberté d'expression. Il ne faut pas étouffer. Ouais. Donc, les côtés négatifs qui érodent les relations en couple, tu vois, les sarcasmes, hein, c'est-à-dire les taquineries là, qui sont de nature à rabaisser. Ouais, ça va à l'encontre de la considération, la valorisation. Donc, les petites taquineries, les sarcasmes là, ça brise le couple, ça brise les cœurs. Ah, le silence. On avait dit que c'était une arme mortelle. Dans un couple, jamais utiliser le silence, les bouderies, les traitements silencieux là, vraiment. Dès qu'il y a un problème, il faut toujours discuter, le dialogue, échanger. Tu vois, les bouderies là, c'est ça, hein, qui pourrissent les problèmes. Un petit problème, si vous ne discutez pas, si vous n'arrêtez, ça pourrit. Et en guise de respect, il ne faut pas bouder votre conjoint. Ouais. L'ignorance volontaire, dans un couple, vous ne pouvez pas savoir comment c'est difficile. La femme qui se met à vous bouder, ou bien qui se met, le mari qui se met et à vous ignorer, c'est un climat et irrespirable qui s'installe. Donc, le non-respect des limites, il est vrai, il faut s'accepter tel qu'on est, mais établir des limites saines. Quand vous ne respectez pas les limites, je ne sais pas, je vais vous raconter une anecdote. L'autre, c'est un couple métis, la femme est blanche et l'homme est jaune. Et l'homme constate, la femme constate que tous les soirs, chaque fois qu'ils sortent là, chaque fois que ouais, les moyens de séduction sont différentes selon chaque culture. Chaque fois, il constate que son mari, quand il voit une femme là, quand il y a des brûlés sur les fesses, les perles, il ne se contrôle plus, il se met à agrer. Ouais. Alors, chaque fois là, alors la femme a constaté que elle s'est renseignée, elle a fait des enquêtes, celle qui est européenne, elle a dit que les femmes africaines portent des perles sur les fesses. Et elle a constaté que le mari est souvent séduit, a souvent attiré par ça. Et qu'est-ce qu'elle a fait? Pour respecter son mari, désormais, elle aussi, elle a commencé par porter des perles. Et depuis ce jour, elle a constaté que son mari ne sort plus de la maison. Vous voyez les critères de sélection, mari selon genre. Donc, pour finir, je parlerai de l'équité. L'équité entre vos parts, l'équité entre les partenaires. L'équité, la consultation entre les partenaires, c'est très important. Alors, en conclusion, je dirais que dans un couple, le respect est le ciment indispensable.

0: d'une relation amoureuse. Il garantit l'équilibre, très important, la confiance, très important, et la longévité. Voilà, puisque sur la nouvelle dimension, on a le droit d'avoir des opinions divergentes, quoique là, ce n'est pas des opinions divergentes, hein. Je n'ai fait que résumer, synthétiser et ce que j'ai pu apprendre de vous. Je vous remercie.
1: Nous allons reprendre l'émission. Merci.
2: Merci, professeur.
0: Merci, Guylaine.
2: Merci beaucoup, professeur.
0: Merci à toute l'équipe.
3: Alors, Raïssa, dis-nous, les riches et les personnes influentes reçoivent-ils aujourd'hui plus de respect que les personnes pauvres et honnêtes?
4: Oui, moi, je ne vais pas mentir. Dans la pratique, c'est le cas parce que quand on voit quelqu'un de riche, on se dit que bon, je dois le respecter parce que j'aurais peut-être quelque chose à gagner, ce qui est déplorable. Et quand on voit quelqu'un de pauvre, on se dit que même si je le respecte, je gagne quoi? En fait, les gens regardent plus l'intérêt aujourd'hui. Quand tu n'as rien à m'apporter là, je ne vois pas en quoi je vais te respecter. Je ne parle pas de moi, mais je parle des autres. C'est pour ça que je dis que c'est pas quoi, c'est vraiment déplorable. Mais franchement, c'est pas bon.
3: D'accord. Alors, moi, je dirais beaucoup confondre respect et intérêt personnel. Alors, l'argent attire souvent l'hypocrisie. Tu es d'accord avec moi?
5: C'est ce que j'ai dit. Le professeur, même, il a brossé un peu cette partie. Il dit, dans notre société africaine, on ne dit pas qui est né en premier, mais qui a l'argent. Il a même dit en fond, et c'est véritablement une vérité.
6: Et même dans les réunions familiales, dans les réunions familiales, là, c'est, ce n'est pas là, le plus âgé vraiment, vraiment qui parle, c'est celui qui a l'argent.
5: Tu as le droit d'aînesse, oui, mais tu n'as pas l'argent. Voilà que quelqu'un est décédé, c'est toi, tu veux parler
6: voilà.
5: De quel morgue on va amener le corps.
6: Alors, okay. Toi, tu
5: choisis, tu vas payer.
6: C'est comme ça dans la famille, on respecte le Benjamin au détriment de l'aîné.
7: Non, en fait, vous voyez, tout est relatif. Tout est relatif.
5: Oui, tout est relatif.
7: Tu peux bel et bien avoir l'argent et on va te vouer un respect fictif de l'hypocrisie en vrai. Ils seront hypocrites seulement avec toi. Ils vont te montrer de face qu'ils te respectent. Mais au fond, ils ne te respectent pas. Peut-être qu'ils convoitent même ta place, quoi. Mais tu peux être riche et respecté. Et respectable. Pourquoi? Si, vous voyez tout ce que j'ai dit là, en parlant de valeurs humaines, en parlant de comportement, si de ta nature, si en toi-même tu as su, en dehors de l'argent, établir des relations de confiance, des relations basées sur l'humanité, des relations de confiance où, voilà, des relations sans intérêt, où l'intérêt ne prime pas. Si tu as su baser et établir ce genre de relations, il est clair, il est vraiment primordial que tu auras la confiance des autres et le respect des autres sans vraiment que ce ne soit de l'hypocrisie. Bien vrai, d'autres seront hypocrites à ton égard. Ça ne manque pas. Parce que tu es riche, d'autres seront hypocrites à ton égard. Et c'est là que j'apprécie vraiment un coach en développement personnel. Il disait que lui, pendant ses voyages, qu'il ne se présente pas comme étant un riche, un coach en développement personnel et tout. Mais pour tisser des relations saines, des relations basées sur l'humain, la confiance et des valeurs propres, qu'il s'approche des gens, qu'il s'intéresse à ces personnes-là, qu'il leur prouve, qu'il leur voue le respect qu'ils méritent, qu'il reçoit en retour ce respect que lui-même mérite, qu'ils établissent des relations basées sur la confiance, qu'il voit le centre d'intérêt de cette personne-là et agit avec ces personnes. Et peut-être plus tard, lorsque ces personnes font des recherches, qu'ils découvrent lui-même qu'il n'est pas mal, qu'il a réussi quand même d'une certaine manière sa vie. Donc je crois que c'est cela. Vous pouvez être riche et pas respecté.
3: Et justement, Michael, dis-nous, est-ce qu'aujourd'hui, les gens cherchent-ils encore à être respectés ou simplement à être craints?
7: Bon, une chose est sûre, je vais être franc, beaucoup plus de personnes cherchent à être craints plutôt qu'à être respectés. Vous voyez, quand vous avez le pouvoir, on dit il faut l'argent, mais pas seulement l'argent, il faut également le pouvoir. Ce pouvoir-là peut s'acquérir dans la violence comme dans la paix. Vous voyez? Donc, plusieurs personnes, de nombreuses personnes cherchent à être craintes plutôt qu'à être respecté. Mais il est mieux quand même d'être respecté quand vous avez le pouvoir. Il est mieux d'être respecté parce que là, vous savez que ce que vous avez là, c'est une chose immuable, une chose perpétuelle. Parce que lorsque les gens vous craignent, la crainte va disparaître dès que la peur qu'ils voient à votre égard va disparaître. Dès qu'ils n'auront plus peur de vous, là, vous serez vulnérable.
3: D'accord. Alors, dans une société où beaucoup veulent imposer le respect par la peur, le pouvoir ou les apparences, certaines personnes choisissent simplement de rester vraies envers elles-mêmes. Et parfois, avoir sa propre philosophie de vie devient déjà une forme de respect envers soi-même. On écoute Amel Bent avec « Ma philosophie ». ».

0: 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Il est exactement 19h15. Et cette chanson nous rappelle une chose essentielle. Le respect commence aussi par la manière dont on se voit soi-même et dont on décide d'avancer malgré les jugements, les humiliations ou les pressions de la société. Le débat continue.
1: Alors, une question pour Moslan. Faut-il respecter une autorité même lorsqu'elle abuse de son pouvoir? Faut-il respecter une autorité même lorsqu'elle abuse de son pouvoir?
2: Je dirais qu'il faut beaucoup plus poser ses limites lorsqu'une autorité abuse de son pouvoir. Parce que c'est une autorité. Si c'est autre autorité, si c'est une autorité directe, c'est-à-dire que la personne te commande et tout, c'est à toi de savoir lui parler. C'est vrai que cette personne te manque de respect et que tu n'aimes pas ça. Mais c'est à toi de savoir lui dire que la manière dont il te traite là, tu n'aimes pas ça. Et si cette personne continue... Je pense que c'est vrai que c'est pas parce que tu m'as manqué de respect que je vais te manquer de respect. Mais c'est à toi de savoir poser tes limites. Et si ça te convient pas, tu pars.
0: Franchement. Moi, je sais pas. Hein, mais pour ceux qui la côtoient et ceux qui la connaissent, je pense que ce serait très, très difficile. Si jamais, moi, j'apprends une fois que moi, ça t'a manqué de respect, c'est qu'il y a eu vraiment quelque chose qui vraiment a poussé cette fille-là à te manquer de respect. Parce que c'est... Vidéo boy plon, je me permets de parler le fond. Vidéo boy plon tant quoi, c'est difficile pour elle. Non mais blague à part, c'est difficile pour elle de manquer de respect à quelqu'un, que tu sois petit, que tu sois grand, que tu sois. Cette fille, elle respecte énormément. Donc si jusqu'à ce qu'elle réponde comme ça, elle dit que elle va dire à cette personne là que non, de savoir connaître ses limites, c'est que vraiment la personne a dépassé les bornes. Et Fleshlin le dit nous. Le respect imposé par certaines traditions peut-il empêcher les victimes de parler, par exemple des femmes ou des jeunes qui n'osent pas dénoncer certaines pratiques ou certaines injustices par respect de la tradition?
3: Oui, ça c'est d'ordre général et ça arrive. Ça arrive. Peut-être que, bon, avec les mentalités, c'est en train de changer. Aujourd'hui, vous allez voir au sein des couples, on dit que le mari, c'est à respecter. Même si ce dernier, il a des actes nuisibles pour la dignité de la femme, elle dit toujours, bon, c'est l'homme de la maison, je dois le respecter. Et même quand le papa, il est là, il vient, il crie sur les enfants, maman leur dit, c'est votre père, vous lui devez du respect. Et ça fait que ces victimes-là, ils n'ont pas droit à la parole. C'est vrai qu'aujourd'hui, il y a l'évolution, mais je ne pense pas qu'avec cette évolution, on peut ramener ça au sein de nos familles. Voilà.
0: Alors moi je dirais oui, face à la question de Fleshnel, le respect imposé par certaines traditions peut-il empêcher les victimes de parler? Et moi je dirais oui, comme je viens de le dire, certaines traditions posent parfois au silence face aux abus. Et le respect ne doit jamais empêcher quelqu'un de défendre sa dignité.
1: Exactement, et Raïssa, le respect doit-il être réciproque entre parents et enfants? Est-ce que tu penses que le respect doit-il être réciproque entre parents et enfants?
4: Je dirais oui et non. Oui, dans le sens où si tout le monde considère que le respect est un principe universel, c'est que tout le monde se respecte. Là, il y a une réciprocité. Vous voyez, maintenant dans le sens non, dans quel sens, ça ne veut pas dire que c'est parce que ton parent te manque de respect que tu vas lui manquer de respect. C'est en ce sens-là, je dis non, tu dois quand même le respecter. Pas parce que c'est ton parent, mais parce que tu lui dois respect, tu dois respect à tout le monde.
0: Alors moi je dirais oui, hein, face à la question de Raïssa, le respect doit-il être réciproque entre parents et enfants? Oui quand même, le respect doit fonctionner dans les deux sens, mais un enfant élevé dans le mépris finit souvent par reproduire cette violence-là. Et tout enfant a le devoir strictement et obligatoire de respecter ses parents. D'accord. Alors, Moslan, dis-nous.
1: Oui, Moslan, peut-on perdre le respect pour quelqu'un malgré son statut social ou religieux?
2: Naturellement. C'est pour ça que je dis que le respect, c'est quelque chose déjà que tu dois avoir naturellement envers quelqu'un. C'est quelque chose qui est... C'est une norme, en fait. C'est normal, tu dois l'avoir envers quelqu'un. Maintenant, qu'est-ce qui fait que la personne a toujours du respect envers toi? Ce sont tes actes, ce sont tes comportements. Tu peux pas... C'est pas parce que tu as un statut social. Je suppose que tu es mon... Je sais pas, je suis pas évangéliste. Hein. Je prends, par exemple, tu es mon pasteur. Parce que tu as des religieux, je vais aller un peu sur cet axe-là. Et tu me manques de respect... Tu me manques de respect en dehors de l'église, excusez-moi. Tu me manques de respect en dehors de l'église. Même dans l'église, on peut être là, tu vas me crier dessus, me commander, mais de manière abusive, tu vois. Mal me parler, m'insulter, tout le temps être derrière moi. Tu vas être un tyran. C'est toujours moi le problème, c'est toujours moi la chose. Il faudrait qu'on pose des limites claires par rapport à ça. Et si j'avais l'habitude de blaguer avec toi, j'avais l'habitude de rire, j'avais l'habitude de me laisser faire, je vais plus me laisser faire, pas dans le sens où je vais crier sur toi, mais plus dans le sens où je vais me rétracter. Parce que moi, je suis quelqu'un, j'aime beaucoup la paix, j'aime le silence.
0: Et on peut faire des reproches, on peut dire à quelqu'un, non, ne fais pas ça, mais dans le strict respect de l'autre.
2: De l'autre.
0: Donc, c'est un peu ça. Et Kevin, moi, je vais te poser la question là. Peut-on perdre le respect pour quelqu'un malgré son statut social ou religieux? Je veux voir ce que tu vas me répondre.
1: Je dirais oui. Car le comportement finit toujours par parler plus fort que le titre ou la réputation.
0: C'est une phrase très forte. Ouais. C'est une phrase très, très forte. Tu peux me reprendre ça, s'il te plaît?
1: Oui.
0: Calmement.
1: Car le comportement finit toujours par parler plus fort que le titre ou la réputation.
0: En mode, le comportement ne prévaut pas, hein, le titre ou la réputation de la personne. Ça veut dire que tu sois ministre, que tu sois pasteur, que tu sois je sais pas quoi, tu dois respect à ton prochain. Et comme Kevin l'a dit, le comportement finit toujours par parler plus fort que le titre en question. Parce que si tu es une personne malveillante, si tu es une personne irrespectueuse, tu seras en train de manquer de respect à une personne jusqu'à ce que tu tombes sur une personne comme moi. Tu vas t'arrêter.
4: Donc, le comportement prévaut.
0: Le comportement prévaut. Voilà. Alors, prévaut, c'est ça?
4: Ne prévaut pas.
0: Ah là là, prévaut, pardon, plutôt. Alors, en conclusion, je dirais le respect est une valeur essentielle dans toute société, mais il ne doit jamais devenir une arme pour écraser, humilier ou faire taire les autres. Respecter quelqu'un ne signifie pas accepter les abus, un peu comme Mossin qui n'accepte pas les abus, la peur ou l'injustice. Le respect véritable commence par la reconnaissance de la dignité humaine, peu importe l'âge, le statut social ou l'autorité, on vient de le dire. Mais une chose reste claire, le respect est le plus fort et le plus sincère est celui qu'on inspire par ses actes. Le respect le plus fort et le plus sincère est celui qu'on inspire par ses actes, son comportement et sa manière de traiter les autres. On peut imposer le silence, la peur ou l'obéissance, mais le vrai respect, lui, il se mérite. Merci à vous, chers débatteurs, pour vos paroles vraies, profondes et sans détour. Merci Michael, merci Raïssa, merci Moslan, merci Fleschnell. Et surtout, merci à vous, chers auditeurs, d'être restés et d'avoir partagé ce moment avec nous d'entrer dans la nouvelle dimension. Merci à vous, chers spectateurs TikTok. Merci aux meilleurs tapoteurs, parce que sans vous, le live TikTok n'existerait pas.
1: Alors, ce soir, une réalité s'est imposée. Le respect ne se réclame pas seulement, il se construit. Car on peut imposer l'autorité, mais jamais forcer un cœur à respecter sincèrement.
0: Alors, le respect commence par les paroles, par les comportements, par les attitudes et même par la manière de traiter les plus faibles. Et parfois, ceux qui exigent le plus de respect sont aussi ceux qui en donnent le moins.
1: Entre peur, dignité, éducation et considération, chacun doit comprendre que le vrai respect ne naît pas de la violence, mais de la valeur humaine.
0: Et on écoute pour clôturer cette belle émission Espoir 2000 avec Respecté.
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6: Comme Kevin l'a dit, le respect imposé peut faire taire une personne, mais seul le respect mérité peut toucher véritablement un cœur. Et c'est ce que Espoir 2000 nous dit dans sa chanson « Respecter ». Prenez soin de vous et n'oubliez jamais qu'on peut être craint sans être respecté.
1: Mais les personnes qui marquent réellement les vies sont celles qui respectent avant même d'être respectées.
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6: dans « Entrant dans la nouvelle dimension ». 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

Le projet d'inclusion des jeunes prodiges par le biais du programme Azoli travaille à l'insertion professionnelle de 1000 jeunes dans la vie culture. 100 jeunes sont déjà sélectionnés pour la phase pilote dans les départements de l'Atlantique et de l'UEME. Ils ont suivi les formations techniques de courte durée organisées dans les lycées techniques agricoles. 900 jeunes restent à être sélectionnés. Dans cette émission, nous faisons le point de ce qui est fait et de ce qui reste à faire dans le cadre de l'opération aviculture du programme Azoli. Dans un premier temps, la responsable de l'unité aviculture du programme Azoli nous présentera une vue globale de cette opération. Ensuite, l'expert aviculture du Prodige reviendra sur les différents appuis au profit des bénéficiaires. Et enfin, le spécialiste foncier Prodige nous situera sur les obligations liées aux espaces géographiques à occuper par les bénéficiaires. Wilfried Boutara de Radio Dinaba FM de Boukoumbé conduit cette émission. Bienvenue à tous.

0: Elle a à charge l'unité aviculture du programme Azoli. Son équipe travaille depuis des mois pour concrétiser l'initiative de l'insertion professionnelle de 1000 jeunes dans l'aviculture, notamment la production de poulets de chair. Sarah Abantou, au micro de Sadat Saoudé, de Radio Rurale Locale de Waké, lève un coin de voile sur cette opération.
1: L'objectif de l'initiative 1000 jeunes en aviculture, c'est vraiment de pouvoir, pour l'une des premières fois, intégrer la notion d'emploi dans le contexte de structuration d'une filière et d'une chaîne de valeur, notamment ici la filière avicole. Donc, on cherche vraiment à faire en sorte que dès qu'on essaye de développer, de structurer ou de renforcer un secteur au Bénin, par exemple, dans un programme de développement, d'intégrer le volet emploi dès le départ pour qu'on puisse également trouver des voies et des moyens de pouvoir donc augmenter le nombre d'emplois salariés et indépendants dans le cadre de ce développement de filière. Ici, c'est la filière avicole qui est notamment en pleine structuration, en plein renforcement, et on a voulu donc que les jeunes puissent participer du coup très rapidement à cette structuration de cette filière et puissent également trouver donc de l'emploi, devenir des entrepreneurs avicoles et des futurs éleveurs de poulets de chair.
2: Qu'est-ce qui est déjà fait dans le cadre de cette opération?
1: Déjà, la conception de l'initiative 1000 jeunes en aviculture, qui est logée au sein du PRODIGE, donc le projet d'inclusion des jeunes. Ça a été également la phase de mobilisation donc, des fonds afin de pouvoir financer cette initiative. Donc, on a la Banque mondiale qui nous accompagne dans le cadre de la mise en œuvre et du financement de cette initiative. Et ça a également été de pouvoir vraiment démarrer avec la phase pilote. La phase pilote, c'est la sélection des bénéficiaires dans l'Atlantique et l'Ouémé. Donc on remercie d'ailleurs les différentes mairies et les départements qui ont pu nous accompagner pour qu'on puisse donc terminer et clôturer la phase de sélection des bénéficiaires. Et ça a également été donc de pouvoir démarrer les premières formations. Actuellement, nous sommes en train de faire donc la formation technique de courte durée dans 3 lycées techniques agricoles. Et ces jeunes-là vont donc ensuite pouvoir participer donc au stage d'immersion dans des PME avicoles existantes. Voilà ce qui a été réalisé et nous allons très bientôt lancer la campagne pour recruter donc ou lancer l'appel à candidature pour les 900 jeunes qui restent au niveau des 10 départements qui restent. Puisqu'on a 2 départements, Atlantique et Ouémé, pour l'instant, pour lesquels on a pu faire le démarrage de la phase pilote. Il reste encore les 10 autres départements, puisque les 12 départements du Bénin sont concernés.
2: Qu'est-ce qui reste à faire dans le cadre de l'opération aviculture du programme Azoli?
1: Aujourd'hui, il faut avoir les candidatures du reste des 10 départements du Bénin, hors Atlantique et Ouémé. Donc, il nous reste à démarrer les constructions donc, de ces fermes avicoles qui vont accueillir les bénéficiaires. Nous avons déjà identifié également des sites qui vont pouvoir servir donc de domaines sur lesquels les installations vont être réalisées. Ça, c'est pour l'Atlantique et l'Ouémé. Nous avons besoin de continuer donc la recherche et l'identification de sites qui vont pouvoir accueillir les bénéficiaires des autres départements. Donc ça, c'est encore une grosse étape à franchir. Et nous avons enfin, bien sûr, les marchés importants lorsque les travaux vont démarrer, ceux qui nous permettent de pouvoir s'approvisionner en intrants, puisque ce programme fournit des intrants donc aux bénéficiaires pour les 2 premières bandes. Les équipements sont également à commander, puisque les sites vont être équipés. Et il va également nous rester donc les dernières phases de formation et les agrégateurs également qui sont à sélectionner.
2: En dehors des bénéficiaires, quels sont les autres acteurs impliqués?
1: C'est une initiative qui implique tous les maillons de la chaîne de valeur. Là, on a vraiment souhaité que les bénéficiaires puissent se focaliser sur le volet élevage, donc production. Mais pour qu'ils puissent produire, il leur faut des intrants. Il leur faut des poussins d'un jour et il leur faut de la provente. Il leur faut également des produits vétérinaires. Ça veut dire que nous avons les fournisseurs de ces intrants-là qui sont également impliqués. Et tout l'écosystème qui leur permet de pouvoir fournir donc des intrants de qualité. Donc, on a les prestataires privés, les fournisseurs d'intrants. Lorsque les bénéficiaires vont produire et élever les poulets de chair, ils vont devoir le commercialiser aux transformateurs. Donc, on a toute la chaîne de transformation qui est impliquée également, les abattoirs. On a également les structures qui vont distribuer de l'étape éleveur aux abattoirs également. Et tout le volet transformation également, emballage, etc. Nous avons ensuite les distributeurs. Donc, vraiment de voir dans quelle mesure est-ce que, après l'étape de la transformation, les distributeurs peuvent donc acheminer les poulets transformés vers le consommateur final, vers des points de distribution, restaurants, supermarchés et autres grandes structures à forte consommation. Nous avons également le ministère de l'Agriculture, de l'Élevage et de la Pêche, vraiment impliqué, engagé depuis le début de cette initiative, que ce soit dans la conception et actuellement dans la mise en œuvre, et garant donc au travers de la direction de l'élevage du respect des normes, du respect des textes, puisqu'on est vraiment sur une activité sensible, risque de contamination, respect des distanciations. Donc il y a tout ce volet-là et on est accompagné par le ministère de l'Agriculture, de l'Élevage et de la Pêche. On a bien sûr un opérateur technique et de mise en œuvre, Prodige, le projet d'inclusion des jeunes, en financement la Banque mondiale. Et sur le volet formation, nous sommes accompagnés par le ministère de l'enseignement secondaire, technique de la formation professionnelle, au travers du FODEFCA, qui donc nous permet de pouvoir délivrer des formations de qualité sur le volet formation professionnelle aux bénéficiaires. Ensuite, on a également tout le réseau d'interprofession. Donc, on travaille avec l'IAB, qui est donc l'interprofession d'agriculteurs du Bénin, mais également avec l'UNAP, qui est plutôt l'Union nationale des producteurs. Ça, c'est plutôt le volet producteur. Donc, on travaille avec ces deux interprofessions-là depuis le début également, pour être sûr que non seulement les formations qui sont délivrées, mais la manière dont les bénéficiaires vont être installés répond aux besoins du marché. Et on a aussi en acteur impliqué, mais que ça va venir plus tard dans la phase d'expansion, c'est le FNM, donc le Fonds national du microcrédit, et le FNDA, le Fonds national pour le développement agricole, qui vont être des acteurs qui vont plutôt vraiment rentrer en jeu lorsque les bénéficiaires seront déjà installés pour des questions d'expansion, d'accès à des lignes de crédit.
2: Quel rôle joue l'exagrégateur partenaire de l'opération agriculture du programme Azoli?
1: Les agrégateurs sont des structures privés qui vont se manifester au travers d'un appel à manifestation d'intérêt qui va être lancé bientôt, qui vont pouvoir donc accompagner un réseau, environ une dizaine, par agrégateur de producteurs issus du programme et leur fournir ou des avances sur les intrants ou conseiller les intrants à utiliser, mais surtout qui vont suivre la production dans le but de la racheter et ensuite de la commercialiser au travers de leur marché à eux. Donc si un agrégateur, une structure privée décide de faire partie du projet, répondre à un appel à un ami et ensuite vont être matchés avec, disons, une dizaine de bénéficiaires. Ça veut dire que chaque mois, au lieu de collecter 1000 poulets de chair par mois, ils vont pouvoir donc venir collecter 10 000 puisque chaque jeune bénéficiaire va être en mesure normalement tous les 45 jours de pouvoir élever, prêt pour la commercialisation, 1000 poulets de chair tous les 45 jours. Ça permet vraiment aux bénéficiaires de se focaliser, de ne pas avoir à stresser sur la commercialisation. On espère que cet acteur-là, ils vont pouvoir jouer en fait leur rôle, mais surtout permettre de l'étendre au-delà de l'initiative Mille Jeunes. Ça se fait déjà dans le coton, ça se fait également dans d'autres filières au Bénin. Donc c'est vraiment ce même système-là qu'on est en train de mettre en place au niveau de l'initiative Mille Jeunes en agriculture.
0: Les 1000 jeunes à insérer dans la vie culture bénéficieront de plusieurs appuis, dont entre autres la formation et l'insertion dans les fermes avicoles professionnelles pour acquisition de compétences. Dr Ignace Doché, expert en aviculture au projet d'inclusion des jeunes prodiges, au micro de Michel Takwara de Radio Solidarité FM de Djougou.
3: L'initiative 1000 jeunes en aviculture est une grande opportunité, une bonne opportunité pour les jeunes qui désirent s'insérer dans l'élevage de poulets de chair. Parce que l'initiative a beaucoup d'appui aux jeunes. Donc, un jeune sélectionné pour cette initiative aura besoin d'abord d'une série de formations. Après la sélection, il aura maintenant les infrastructures et équipements nécessaires pour pouvoir produire. Et enfin, après l'installation, le jeune aura un appui post-installation. Je prends les formations prévues pour chaque jeune. Nous avons une formation sur les compétences entrepreneuriales, une formation sur les compétences de vie. Après ça, il y aura une formation technique de courte durée pendant 10 jours dans les lycées techniques agricoles pour apprendre les bases de l'élevage de poulets de chair. Et ils feront quelques travaux pratiques durant cette formation. Après la formation, il y aura maintenant un stage d'immersion de 2 mois en entreprise avicole. Et durant ce stage d'immersion, ces jeunes vont conduire du début jusqu'à la fin une bande de 500 poulets de chair. Et les promoteurs de ces fermes ont pour obligatoire de leur transférer toutes les connaissances nécessaires sur l'élevage de poulets de chair, de la production jusqu'à la commercialisation. Maintenant, après, à la sortie de ce stade d'immersion, chaque jeune maintenant sera installé sur sa ferme et il bénéficiera maintenant de 2 poulaillers de 100 mètres carrés comme superficie chacun et des équipements d'élevage, c'est-à-dire abreuvoir, mangeoir, radion pour chauffer les poulaillers. Et après l'installation des équipements, il aura les intrants, poussins d'un jour. Chaque jeune aura droit à 2000 poussins et également des aliments pour pouvoir nourrir les poussins et des produits vétérinaires pour traiter les sujets. Et comme le jeune aura des besoins les tout premiers jours de son installation, il est prévu aussi un fonds de roulement de 200 000 par jeune. Après l'installation, maintenant, il y a des appuis post-installation à travers des techniciens avicoles qui vont superviser les fermes des jeunes pendant 1 an. Il y aura les vétérinaires aussi qui seront là pour les différents traitements et aussi les quelques suivis pour le traitement des maladies et gérer un peu les mortalités. Après ça, maintenant, il y aura un appui à travers le numérique, AgriTech. Donc, il y aura des applications numériques qui seront développées et ces applications vont aider les jeunes à gérer les fermes depuis la réception des poussins jusqu'à la sortie du poulet. Et enfin, il y a une série d'autres formations, surtout sur la biosécurité, pour les appuyer dans la gestion de l'hygiène, pour empêcher surtout l'entrée des maladies dans les élevages, parce que le bon élevage, c'est celui qui empêche les maladies d'entrer dans l'élevage. Parce que c'est une fois qu'une maladie rentre dans un élevage, c'est très difficile de sortir cette maladie de l'élevage.
4: Et comment se fait la sélection des bénéficiaires?
3: La sélection, c'est un processus transparent pour chaque commune, il est prévu un nombre de bénéficiaires. Donc, il y a un quota qui a été établi et ce quota est appliqué lors de la sélection. Maintenant, le processus de sélection commence d'abord par une sensibilisation sur toute l'étendue du territoire. Et après cette sensibilisation, les jeunes seront invités à s'inscrire sur la plateforme SICA de l'ANPE. Et après l'installation sur la plateforme SICA, on applique maintenant des critères d'éligibilité pour pouvoir traiter les données. Et le premier critère, le critère le plus important, c'est d'être de nationalité béninoise. En dehors de ça, il y a le critère d'âge, qui est le critère de projet prodige, qui est de 18 à 30 ans. Après ça, il y a des critères, mais ça c'est optionnel, ce n'est pas obligatoire. C'est-à-dire avoir un terrain d'une superficie de 1 250 m² et aussi avoir une expérience en agriculture et plus particulièrement en aviculture.
4: Parlons de l'encadrement. Quel est l'encadrement technique prévu pour les jeunes de l'opération aviculture du programme Azoli?
3: En termes d'encadrement, il y a beaucoup plus les formations parce que vous voyez, ici on travaille avec les gens qui ne sont pas forcément des gens qui ont reçu une formation en élevage. Donc le premier encadrement, ça porte beaucoup plus sur la formation. La formation sur les techniques d'élevage Et c'est pour ça qu'il y a la formation technique de courte durée dans les lycées. Et en dehors de ça, maintenant, il y a le stage d'immersion qui va permettre aux jeunes d'apprendre toutes les phases, c'est-à-dire pratiquer toutes les phases de l'élevage, depuis la réception de poussins jusqu'à la sortie de poulets. Et après cette formation, il y a d'autres formations qui viendront après, c'est beaucoup plus sur la biosécurité aussi, et comment les jeunes vont se mettre aussi en association, en coopérative pour défendre leur intérêt. Après ça, il y a l'encadrement à travers les techniciens des zones, et que nous appelons des techniciens avicoles qui seront affectés à chaque zone pour suivre les jeunes. Ces techniciens ont pour obligation de suivre les jeunes dans des tâches quotidiennes. Là, ils vont les encadrer durant tout le professeur pendant tout au moins une année. Et il y a aussi les vétérinaires qui vont venir en appui pour les différents traitements. Donc, il y a tout un paquet d'encadrement qui est prévu dans le cadre d'une initiative.
4: Docteur Ignace Doké, où et comment seront installés ces jeunes bénéficiaires?
3: L'initiative 1000 jeunes en agriculture est une initiative du projet d'inclusion des jeunes. Donc, tout jeune qui souhaite participer à l'activité est la bienvenue. Et les jeunes seront installés sur soit un site individuel ou sur un site collectif. Les jeunes qui ont des sites individuels seront installés sur les sites individuels. Ceux qui n'ont pas de site individuel seront installés sur les sites collectifs. Un site individuel, c'est un domaine, un terrain qui appartient aux jeunes, comme étant propriétaire ou sous un contrat de location. Et ce domaine doit être retenu à l'issue d'un processus qui inclut une visite conjointe avec la direction de l'élevage, la TDA 7, la direction de génie rural, les communautés locales et le projet. Et après la visite conjointe, sur le terrain est maintenu, on doit faire le levé topographie pour voir si ça respecte la superficie exigée par la direction de l'élevage. Et cette superficie est de 1250 m². À l'issue, si le site respecte cette superficie, maintenant, on va passer à la sécurisation de ces sites. Quand on regarde le coût des installations à ces sites, le coût est important et il faudrait que les sites soient sécurisés d'abord. Après la sécurisation foncière du site, il y aura maintenant un screen environnemental et social pour vérifier si le site ne présente pas trop d'impact négatif sur l'environnement. Après le screen environnemental, il y aura l'installation des différents poulaillers. Il y aura deux poulaillers, il y aura un complexe dortoir et magasin et des fosses à cadavres. Et pour ce qui est des sites collectifs, c'est un domaine d'une superficie de 4 à 20 hectares et ce domaine doit être mis à disposition par les mairies. Donc c'est un domaine de l'État et le processus pour retenir ce domaine est le même. Il y aura la visite conjointe avec la direction de l'élevage, la TDA 7, les communautés locales, la direction du génie rural et le projet. Après cette visite, il y aura l'étape de levée topographique et ensuite on aura la sécurisation foncière. Et après, ici il y a une étape importante, c'est l'étude d'impact environnemental. Un jeune qui n'a pas de site peut bénéficier de cette opération. Si le jeune n'a pas de site, ce jeune sera orienté systématiquement vers les sites collectifs.
0: L'installation des bénéficiaires de l'opération aviculture du programme Azoli nécessite la disponibilité des terres. Deux options s'imposent, des sites individuels ou des sites collectifs sécurisés. Xavier Zola, expert foncier au Prodige, au micro de Mirabel Akwaki de KIF FM.
5: Dans le cadre de l'initiative 1000 jeunes en agriculture qui est portée par le Prodige, les bénéficiaires qui souhaitent être donc pris en compte et donc être installés doivent pouvoir disposer de terres d'au moins 1250 m². Donc il faut vraiment un terrain d'au moins 1250 m². Alors quand je dis ça, il faut aussi relativiser un peu parce que quand vous voyez la catégorie des bénéficiaires attendus, on est entre 18 et 30 ans, c'est pas toujours évident que dans cette tranche d'âge, qu'on dispose de terre. Donc, cela suppose que, bon, dans le meilleur des cas, que le bénéficiaire, celui qui aspire à être bénéficiaire, il a une terre à lui, il en est propriétaire, présumé propriétaire ou autre, ou qu'il puisse obtenir par exemple un bail qu'il loue. Et dans ce cas, il faudrait qu'il dispose d'un contrat de location ou ce qu'on appelle contrat de location, mais contrat de bail, pour utiliser le terme approprié, pour une période d'au moins 10 ans, parce qu'il faudra qu'il dispose des terres donc pendant au moins cette période. Et en dehors de ce cas, c'est qu'il existe aussi cette possibilité où le bénéficiaire qui ne dispose pas de terre mais qui remplit les autres conditions, donc qu'il puisse donc être installé sur des sites qu'on appelle sites collectifs, c'est-à-dire des sites identifiés avec les acteurs publics, je veux dire le gouvernement, l'État, les communes qui identifient des sites dans le cadre du projet pour les installer.
6: Alors, il est question de sites collectifs en cas de non-disponibilité de sites individuels. Avez-vous déjà une idée des communes dans lesquelles ces sites collectifs

0: dans des zones agricoles. Donc le projet ne va pas accompagner des bénéficiaires qui ont des terres à leur disposition, mais dans des zones d'habitation ou dans des zones qui ne sont pas propres à l'agriculture. Et en dehors de ça, les sites collectifs également doivent pouvoir respecter ce critère. De toute façon, le processus d'identification des sites collectifs est conduit dans l'ensemble du pays, sauf Cotonou. Avec beaucoup de chance, il y a certaines communes qui ont assez de disponibilités foncières et qui arrivent à en apporter. D'autres qui en ont moins, mais toutes les communes sont encouragées à pouvoir identifier les sites.
1: Quel type de contrat ou de partenariat existe-t-il entre la commune qui met le site à disposition et les bénéficiaires?
0: Parlant de contrat, il ne s'agira certainement pas de contrat direct entre le bénéficiaire et la commune. Ce qui se passe, les sites collectifs qui vont être identifiés, donc il est bon à savoir que les sites collectifs, c'est au moins 4 hectares. Qui peut aller jusqu'à 20 hectares en fonction donc des disponibilités qui existent sur le territoire des communes qui sont disposées à identifier ces sites. Et donc, les sites sont affectés par le mécanisme des procédures en matière foncière et domaniale, conformément aux dispositions du code foncier et domanial et des décrets donc, qui encadrent ces matières-là. Les sites sont affectés donc aux activités du projet par des mécanismes que nous connaissons avec les communes. Et donc, à partir de là, le projet, et notamment le Prodige, aura un contrat avec les bénéficiaires qui seront installés sur le site. Je vous donne un exemple. Normalement, si on a 4 états, on a une douzaine de bénéficiaires qui peuvent être installés sur 4 états. Chacun des bénéficiaires aura donc un lot donc, de 1250. Étant donné que on a 12 qui ont 1250, on est autour de 2 hectares, mais il y a des contraintes à observer du point de vue de la distanciation d'un lot de 1250 par rapport à un autre, mais également des distances qu'il faudra observer du site par rapport à tout ce qu'il y a comme habitation ou marché ou tout ce qu'il pourrait avoir tout autour. Le contrat, ce sera entre le bénéficiaire et Prodige, et ce contrat portera un certain nombre de clauses, dont des clauses relatives aux fonciers.
1: Xavier Zola, nous arrivons au terme de cet entretien. Vous êtes spécialiste foncier au Prodige. Merci d'avoir accepté notre invitation.
0: Tout le plaisir pour moi.
2: Mille jeunes dans la production de poulets de chair au Bénin. L'opération renforce la production locale et permettra de suppléer au manque en cas d'interdiction totale de l'importation des produits de volaille. Dans tous les cas, les premiers bénéficiaires sont ces 1000 jeunes qui seront professionnellement insérés et vont devenir financièrement autonomes et employeront d'autres jeunes dans leurs entreprises.
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0: Moi, je m'appelle Soka Kazemi. Je suis mécanicien. J'ai 24 ans. Avant, j'étais élève et en classe de 4e. Donc, il y a un peu de difficulté et j'ai laissé les classes et j'ai commencé par faire la mécanique chez mon papa. Comme j'ai vite laissé l'école là, j'ai commencé par en avoir besoin de l'argent pour prendre soin de moi-même. Quand j'avais commencé, il me mettait la pression. C'est en ce moment-là que j'ai attendu parler de FODEFCA pour passer l'examen de CQP. Je me suis inscrit pour passer le concours pour pouvoir rentrer dans les formations. Depuis que j'ai rencontré FODEFCA, la manière dont je travaillais avant et la manière dont je travaille maintenant, beaucoup de choses ont changé. Par exemple, pour arracher les volants ou les billes, on frappe le volant jusqu'à le volant se casse parfois, mais avec le FODEFCA maintenant, on a des arraches pour lâcher le volant. On ne frappe plus les volants pour lâcher, et les billes aussi. Mes projets actuellement, je veux que moi-même soit mon propre patron pour mon entreprise. Je compte avoir des apprentis à les former. Je remercie totalement le FODEFCA, car c'est grâce à lui que je suis à ce niveau aujourd'hui. Merci au prodige qui nous a permis de connaître FODEFCA. Ceux qui sont mes collègues qui n'ont pas encore eu le diplôme CQP, de faire toutes leurs possibilités pour en obtenir cette aide pour trouver le diplôme CQP.
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0: Qu'est-ce que je suis heureux, amis mélomanes, de vous retrouver ce soir. Eh bien, bonsoir à chacun, bonsoir à tous, et bonsoir à vous autres, chers amis, que j'ai aussi un énorme plaisir à retrouver. Claude Kouenou, bonsoir.
1: Bonsoir, Boni, c'est un plaisir partagé.
0: N'est-ce pas?
1: Tout à fait.
0: Azanyato.
1: Mélédédi.
0: Stéphane Johnson, bonsoir.
2: Bonsoir Boni, bonsoir chers auditeurs.
0: Oui.
2: Heureux de nous retrouver. En tout cas, heureux d'être encore sur la radio Tokba qui nous accueille.
0: N'est-ce pas?
2: Dès qu'elle le décide.
0: Eh oui. Nous comptons et médias.
2: Ah, ça attend.
0: Donc, Dédi. Francis, bonsoir.
3: Bonsoir Boni et bonsoir à nos chers auditeurs.
0: Très bien. Amis mélomanes, ce soir, première information, c'est que cette émission-là va durer 1h30 exceptionnellement. Et de plus en plus, quand Arc-en-Ciel fera émission invitée, ça sera 1h30. On peut dire merci à Radio Tokba. La seconde info est que j'ai bien envie de vous installer tous avec un morceau que j'ai écouté il y a juste quelques mois, fait par un trompettiste que vous connaissez sûrement, Nicolas Geneste, qui a joué ici derrière Gilles Loueke, derrière Manu Dibango, et aussi un peu derrière le Gangbé. Eh bien, il est arrivé à Nicolas de prendre Gbetchéou et l'un de ses programmes. Gbetchéou, c'est un chanteur de Tienkoumé. Et d'aller le plonger dans un bain jazz d'une façon admirable, aussi admirable que... J'ai trouvé qu'il faut que vous fermiez les yeux, que vous ouvriez grand les oreilles et que vous écoutiez ça.
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0: Il est tiré d'un album appelé Dans Romessons, sorti en début d'année ou en fin d'année dernière. Et voilà, Nicolas Geneste. Je suis tombé dessus, j'ai voulu vous faire goûter. Oui, Claude.
1: Non, non, je savoure, je suis sous le charme. Non, c'est très beau.
0: Un genre de Chenk Zi, mais différemment conçu, je trouve.
1: Ouais, c'est très très beau, très beau, très bel alliage, je dirais, et ça me touche,
0: n'est-ce pas? Ben c'est bien, Stéphane.
2: Bon, je vais aller dans le même sens que Claude. Parce que j'ai été surpris, oui, séduit, mm-hmm, et enchanté par ce qu'on a, on vient d'écouter. Et j'étais en train de me demander tout au long comment ils ont enregistré.
0: Oui, c'est parce une belle question.
2: Parce qu'il y a une... Il y a une fusion,
0: un moment,
2: oui, le tchink a disparu, le tchinkoumé a disparu dans la partie jazz, et le tchinkoumé est revenu par le cœur des dames. Bon, en fait, j'étais en train de... Il faudrait peut-être que je réécoute pour comprendre
0: ce qui s'est... De décoder un peu la chose.
2: Voilà, pour comprendre ce qui s'est passé, mais je trouve que c'est vraiment magique, et c'est extra.
0: Il y a plusieurs titres dessus comme ça.
2: Ils ont enregistré ici?
0: Oui, enfin, selon ce qu'il a, il a fait okay, les prises de son ici,
2: okay,
0: et il a été travaillé sur
2: moi. Ah oui, parce que c'est vraiment...
0: Il est français d'origine, Nicolas Geneste. Vous devez le connaître.
3: Il est peut-être encore à Cotonou, j'ai eu la chance de le croiser samedi dernier.
1: Mais voilà, moi, je l'ai vu hier. On est quoi aujourd'hui? Hier.
0: Il a promis faire un lancement à Cotonou. Je crois qu'il se prépare à faire ça. Il doit avoir même un film qui soutiendra l'album. Francis.
3: Non, je me joins à ce qui a été déjà dit par mes augustes prédécesseurs.
2: Merci.
3: J'ajouterai peut-être que je trouve la démarche vraiment osée. Il fallait y penser, moi. Quand j'écoute les éléments de notre folklore, les chansons, les chants, les rites, nos rythmes folkloriques, souvent, je les écoute et parfois, je me dis, tiens, ça irait bien dans du jazz. Ça, il y a un côté jazz qu'on pourrait exploiter, que quelqu'un pourrait exploiter. Mais j'avoue que je n'aurais pas osé avec le tien commun. Donc, c'est une belle surprise, une belle découverte. Quand j'écoute du Zinli, par exemple, quand j'écoute certains rythmes, pas de Porte-Nouveau, mais au-delà, Tango, dans ces zones-là, parfois vous tombez sur des bijoux de rythme qui ne sont même pas connus à la capitale. Vous avez des gens qui sont de grosses stars dans leur zone qui ne sont pas connus à Cotonou. Et donc, on a de belles découvertes comme ça, mais là, vraiment, je suis séduit. C'est très bien. Et je sens beaucoup de respect dans la démarche. C'est un peu comme s'il a voulu conserver, Nicolas a voulu conserver ce qu'il avait entendu, ce qu'il avait vu, dans ce que ça avait de plus pur. Et c'est un peu comme si le jazz attendait quelque part et après est venu accompagner ce qui se faisait, mais de façon respectueuse, harmonieuse, sans vraiment chercher à changer ce qu'il y avait au départ. Et après, à un moment donné, c'est comme s'il s'est mis encore en retrait pour mieux laisser le rythme traditionnel
0: remonter
3: en surface. Oui. Je trouve que c'est courageux et c'est bien. Et ça ouvre des pistes. Gilles avait fait un truc comme ça, je ne sais plus si l'un des premiers albums, le troisième ou le quatrième. Oui, l'album sur lequel il y avait... Comment il appelait ça? Ensuite, Amangbe. Quand j'ai pas...
1: Incantation.
3: Incantation, merci. Incantation. Il avait fait un truc comme ça où on entendait des rythmes,
1: Oui, si.
3: purement traditionnels
1: Si.
3: avant que le jazz
1: Non,
3: vienne.
1: non, c'est sur Virgin Forest.
3: Virgin Forest, exactement.
1: C'est sur Virgin
3: Exactement,
1: Forest.
3: Virgin Forest. Et donc je pense que
1: Mais là,
3: tout ça
1: Nicolas a été encore plus
3: plus
1: loin que
3: loin,
1: Gilles.
3: oui, plus
1: Oui,
3: loin,
1: voilà.
3: plus loin, beaucoup plus loin. Et je pense que c'est en ça que je trouve que ça ouvre des pistes pour les autres musiciens. C'est des choses qu'ils peuvent explorer. Le Gangbé a fait ça, enfin, a fait son fonds de commerce d'une certaine chose avec beaucoup de bonheur. Gilles puise dans nos richesses traditionnelles à sa manière, c'est ça qui fait sa force aussi. Et Nicolas montre une autre piste, une autre façon aussi d'exploiter ça.
1: Pour la petite histoire, Francis, en attendant d'accorder la parole à Stéphane, en fait, Nicolas se promenait dans les rues de Cotonou. Il allait manger avec des amis quand il a entendu dans une rue un monsieur jouer Gbetiou. Comme ça. Il dit, mais ce son-là, je connais pas, m'a l'air bizarre. Il s'est arrêté. Il a écouté jusqu'au bout. Et à la fin, il a été demandé au monsieur, c'est de qui ce titre-là? Le monsieur lui a dit, je ne connais pas. Il a prié le monsieur de l'accompagner chercher la cassette à Gangi. Et c'est comme ça qu'il a découvert Egbetiéou et le Tchekoumen. Donc il a du respect pour ce rythme-là, comme tu disais, Francis. En fait, il a été bouleversé par cette alchimie vocale et rythmique que le Tchekoumen lui a jeté au visage, si je puis m'exprimer ainsi. Donc, il a fait un travail qui a évité au maximum d'égratigner le bijou qu'il venait de découvrir, quoi. Oui, Stéphane.
2: Alors, moi, je voudrais rajouter quelque chose qui était que, bon, on a déjà entendu des groupes locaux essayer de proposer une alchimie du tchènk et du jazz, mais c'était plutôt vraiment le tchènkoumé qui était revisité avec des riffs, avec des progressions, jazzy, tout ça. Et ce qu'on a écouté tout à l'heure nous amène très loin musicalement, parce qu'on a souvent eu l'habitude d'entendre le tchènk en musique moderne sur deux ou trois accords. Hein, des accords majeurs ou des mineurs, mais bon, pas plus de deux ou trois accords. Et là, on est carrément dans une balade jazz où les musiciens se sont lâchés. Et c'est vrai, c'est la première écoute. Donc j'aimerais bien avoir cet album pour vraiment comprendre certaines choses, parce qu'il y a quelque chose qui est en train de m'échapper
1: On y reviendra un de ces quatre. J'aurais bien eu envie de rejouer le titre, mais bon, non, non. Tu veux qu'on le fasse? Non, non, non, non. On le fait?
2: Quelques minutes.
1: Alors vas-y, Guy Médard.

0: Oui, Stéphane, on va s'arrêter là.
1: Non, j'accepte ce soir.
0: Oui.
1: Après l'émission, il faut qu'on se parle, toi.
0: Il n'y a pas de souci. Il n'y a pas de souci. Ben écoutez, chers amis, ce soir, le menu, en fait, tournera autour de Francis, qui va nous parler un peu de comment il a rencontré le jazz, des titres qui ont été peut-être témoins de son parcours, etc. Francis, moi, je ne le connais pas tellement, Claude. Je l'ai rencontré ici un de ces soirs dans les escaliers du Radio Topoa, et depuis lors, quand on se voit, on se dit bonjour. Je ne sais pas si toi, au moins, ta meilleure connaissance de Francis, le fils de l'Alaïe, je veux dire, quoi.
2: Non, mais enfin, je pense que c'est un peu comme ça, Francis. Bon, je l'ai connu sur un autre registre, qui est carrément différent de celui-ci.
0: Oui. Professionnel, tu veux dire?
2: Oui, oui, oui. Uh-huh. Les discussions, les
0: gros thèmes.
2: Voilà, intellectuels ou intellectualistes, je ne sais pas quoi dire. Mais bon, un peu avec Gilles, je l'avais vu. Avec Gilles et tout, il était, à un moment donné, il présentait des spectacles, etc.
0: Oui.
2: Et puis, progressivement, et surtout ici, j'avoue que... Là, c'était plus la proximité s'est faite. Et je devine qu'il a, pour le moins, je dirais, une bonne écoute.
0: Une bonne écoute. Merci, Claude. Stéphane, toi, tu le connais aussi, notre cher Francis.
1: Ben, je crois que je n'étais pas la meilleure personne pour parler de Francis.
0: Bon, c'est pas grave.
1: Parce que Francis et moi, c'est une vieille histoire sur différents sujets. Mm-hmm. Mais je sais que c'est un passionné de musique.
0: Ah.
1: Un passionné de musique, il est très ouvert parce qu'il écoute de tout.
0: Mmh.
1: Je ne le connais pas musicien, mais je le connais mélomane.
0: Oui.
1: Et très sensible à certaines choses, des plus simples aux plus...
0: Et très pointueux dans l'analyse.
1: Voilà, dans l'analyse, c'est-à-dire qu'il a... pour moi, c'est un très bon critique.
0: Musical. Littéraire.
1: Non, musical.
0: Musical, pardon.
1: Plutôt, et dans... dans tout type de musique, en fait. Mm-hmm. Bon, la musique classique, on ne va pas l'embêter avec ça, parce que c'est pas... Mais je crois qu'il a peut-être des petits trucs auxquels il est sensible. Mais côté jazz, blues, musique afro, musique moderne, latino, on échange assez souvent. Et il a ce petit déclic, la magie, qui dit... Ça, je sens.
0: C'est le bon élément.
1: Quelque chose, voilà. Et c'est ce que je peux dire.
0: Merci, Stéphane. Claude, tu voudrais ajouter?
2: Oui. Je dis, Stéphane a trouvé les mots un peu plus précis que les miens, mais je crois qu'il a planté ce décor au départ de cette émission. C'est très, très important. Parce que moi, je suis ouvert et curieux de voir la suite. Bon, c'est vrai que tu m'as fait l'amitié de m'envoyer rapidement quelques éléments, mais c'est vrai. Cette émission, je dirais, songe de celle qu'on a... Enfin,
0: eh oui, c'est aussi ça, jazz, arc-en-ciel.
2: On va aller à la découverte. Et je demande aux auditeurs aussi de... Comme tu nous as dit tout à l'heure, d'ouvrir grand les oreilles.
0: Ouais. Ben, cher Francis, rebonsoir.
3: Bonsoir, Bonnie.
0: Comment ça va?
3: Bien.
0: Bien.
3: Un peu malmené, là, vous m'avez bien eu. Hein. Et c'est toi, là.
0: Ben, j'ai rien fait, j'ai rien préparé.
3: On devait parler de musique, c'est de moi qu'on a parlé.
0: Ça vient tout. Mais alors, maintenant que. On a assez parlé de toi, selon toi. Dis-nous au moins, au plan professionnel, t'es quoi? S'il te plaît. Oui.
3: Au départ, diplomate de formation.
0: Oui, et puis, d'accord.
3: Et puis, suis, comment je vais dire, je travaille beaucoup depuis pas mal d'années maintenant sur les questions politiques. Comme je dis souvent aux gens, parce qu'ils disent: ah, donc tu es politicien? Je dis non, non, pas du tout. Je suis comme un analyste de la chose politique, et j'ai développé aussi des compétences dans quelque chose qui fait partie du domaine politique, mais qui est devenu, c'est tellement important, c'est devenu une expertise à part, l'expertise électorale. Donc voilà, disons que c'est les deux principales choses sur lesquelles je
0: Oui, tout ça
3: travaille.
0: c'est compliqué, hein. Tu n'en as pas l'air, mais tu fais donc des choses compliquées. Nous, on va te laisser là-dedans tranquille, hein. On va retourner à la musique. Et dis en deux mots, la musique pour toi, c'est quoi?
3: Je n'imagine pas ma vie sans la musique.
0: N'est-ce pas?
3: Je me rappelle à l'école, au secondaire, à l'université, il y avait toujours de la musique, même quand j'apprenais mes cours. C'est le
0: Oui.
3: type de musique qui changeait. C'est-à-dire, je n'allais pas
0: OK.
3: apprendre la musique avec de la musique funk ou disco ou rap. J'allais mettre plutôt quelque chose. Je pouvais mettre du zouk là, je pouvais mettre du jazz, souvent, des slow, de la musique plus cool. Voilà. Mais la musique en toutes choses et en toutes circonstances.
0: N'est-ce pas?
3: C'est juste le type de musique qui peut changer en fonction de l'état d'esprit, en fonction des états d'âme aussi.
0: Eh oui, donc ce soir, tu nous as proposé pas mal de titres, dont le premier va être de King Curtis. On va écouter et tu nous diras ensuite pourquoi.

0: Voilà, Francis, premier élément. King Curtis, Watershed of Pain. Pourquoi ce titre-là?
1: C'est peut-être l'un des premiers titres, premiers morceaux qui m'ont familiarisé au jazz avant que je sache que ça s'appelait jazz. Et ce morceau me ramène très loin dans mon enfance. Et quand j'entends ce morceau, je vois l'image de mon père, de mes parents, mais mon père particulièrement, qui adorait le jazz et qui avait dans sa discothèque personnelle, enfin non, il y a encore à la maison, hein, des 33 tours, les 10 vinyles là, bon, rayés pour la plupart, mais les 10 sont toujours là avec les pochettes. Et
0: Avec tes pochettes.
1: oui,
0: Ah, ok.
1: si, si,
0: Bien conservé
1: si,
0: déjà
1: si,
0: ça.
1: oui. Et donc King Curtis, j'aimais bien, je revois mon père qui vibre, et quand il écoutait, il le jouait souvent. Et donc, on est trois, j'ai deux frères, et si je dis King Curtis, ils savent de qui il s'agit, même jusqu'à aujourd'hui. C'est resté, parce qu'on l'écoutait souvent, on l'entendait souvent, et voilà, on s'est habitué. Mais moi, personnellement, ça m'a initié au jazz. Maintenant, d'un autre côté, je veux dire, je le regardais avec les yeux de l'adolescent, du jeune adulte et de l'adulte aujourd'hui. La vieille Et pour dire que j'aime ce morceau aussi parce que c'est le saxo dans toute sa noblesse. Le saxophoniste est impérial. Il est conquérant? Non, il est dominateur. Il est dominateur. Le saxo est dominateur dans ce morceau. Il se fait tantôt ouragan, tantôt tonnerre et tantôt brise légère. Et c'est vraiment le saxo dans sa splendeur. Et j'aime bien ce côté-là. Sur en plus un morceau, Watershed of Pain, qui est devenu un classique depuis longtemps, qui est bien connu. Mais cette version n'est pas très bien connue. À
0: Très bien.
1: l'époque, elle était.
0: Ouais, mais
1: Et je
0: maintenant,
1: me
0: non.
1: suis amusé parce que avant l'émission, je me suis dit, mais au fond, King Curtis, je ne sais même pas qui c'est en fait. À part ce morceau et puis d'autres morceaux de lui que j'ai écoutés après. Et je me suis rendu compte en faisant quelques petites recherches rapides qu'il a vécu entre 34 et 71. Il est décédé en 1971. Et dans les années 50, c'était le saxophoniste le plus demandé. Et les informations que j'ai eues disent qu'il a participé à des milliers
0: D'enregistrement.
1: d'enregistrements. Voilà.
0: Chers amis, King Curtis, vous le connaissez un peu, vous?
2: Moi, j'ai connu d'autres titres quand j'étais plus jeune parce que mon frère aîné, mon Freddy, paix à son âme, écoutait du King Curtis.
0: Lui, il t'a vraiment marqué, hein,
2: Ah
0: parce
2: oui,
0: que
2: énormément.
0: son esprit revient à chaque édition.
2: Énormément. Et donc, il écoutait du King Curtis, mais j'ai oublié le titre, le ou les titres. Et c'est pour ça que quand tout à l'heure, de King Curtis, j'ai fait
1: Oui,
2: ça.
1: tout de suite, oui.
2: Alors, dans la version qu'on vient d'écouter, il y a moi deux choses qui m'ont marqué. C'était d'abord une certaine fraîcheur dans l'expression du sax. Et il a joué dans une octave qui était assez haut sur tout le morceau. Ce qui est en général rare parce que les saxophonistes, en fait, tout instrumentiste, quand il y a un solo, tout ça, surtout que bon, là, il y a eu certaines reprises d'un titre, ainsi de suite, il se balade dans les octaves. Mais là, j'ai remarqué qu'il jouait très haut et qu'il est resté, en fait, dans un octave assez haut. Et bon, c'est peut-être l'époque, hein, c'est peut-être en phase avec les années 70, ou avant d'ailleurs, peut-être même avant, parce qu'il est mort
1: Avant,
2: en
1: oui, en
2: 71,
1: 71, oui.
2: c'est peut-être les années 60, ouais. fin 60, voilà. C'est ce que je voudrais dire. En fait.
0: Merci Stéphane. Non.
3: Non, Curtis, oui, je le connais et bon, c'est vrai que c'est, ben, ça fait longtemps quoi.
0: Oui, ça fait longtemps.
3: C'est pas tout jeune et tout.
0: Ça fait longtemps. Là, Francis voilà. nous ramène à notre jeunesse, loin dans notre.
2: Culotte courte.
0: Oui, oui, d'accord. Ben, ne nous y attardons pas beaucoup. Merci, hein, Francis.
1: De rien.
0: De nous donner de penser à nouveau que nous fûmes des enfants, des jeunes.
2: Aïe,
0: deuxième élément, c'est peut-être quelque chose qui, disons, que nous avons vécu, écouté, chanté il n'y a pas très longtemps, il y a juste quelques mois. Et si tu nous y replonges, pourquoi pas? Allons-y.

0: Minuit chrétien, c'était une version signée Mario Canonge, pianiste, n'est-ce pas, noir, caribéen, voilà. Ça se sent que c'est un pianiste
1: accompli.
0: Voilà. Et rythmiquement, n'est-ce pas, des Caraïbes, rythmiquement, c'est un bon élément, quelque part, Claude.
1: Ah oui, ouais, c'est une valeur sûre. Mario Canonge, un bosseur, quelqu'un qui a beaucoup travaillé et qui s'est trouvé une place dans le quota des grands guitaristes.
0: Oui, mondialement connu. Hein. Oui. Ouais.
1: Il est passé ici d'ailleurs.
2: Oui.
1: Ah oui, il est déjà passé ici.
2: Oui,
1: ah,
2: d'accord. Ouais. Alors, effectivement, comme disait Claude, pianiste accompli, qui s'est imposé dans différents styles. Là, on le voit dans le jazz. Oui. Il est également très présent dans le zouk.
0: Absolument.
2: Oui. Et il a... Moi, je l'ai vu ici avec Africando. Lorsque Africando est revenu après le décès de Pedro, ils ont fait un concert en 2014, non ? Presque 10 ans après le décès, Africando était revenu et c'était Mario Canonge qui était au piano. Ouais. Et il y a une anecdote, si vous permettez que je la raconte, c'est parce qu'en fait, comme c'était le premier concert d'Africando au Bénin après le décès de Jonas, ça avait été offert par la mairie ou quelque chose comme ça, à la ville de Cotonou. Et le public s'attendait à ce que le groupe joue les titres de Jonas Pedro.
0: Ouais.
2: Alors qu'Africando était venu, bon, c'est vrai, jouer au Bénin, faire la promotion de son dernier album à ce moment-là. Et les gens attendaient des titres de Pedro, mais il n'y avait personne pour les chanter. Et que lorsque des artistes béninois se sont proposés d'aller chanter, Africando ne pouvait pas les exécuter parce qu'ils n'avaient pas amené les partitions.
1: Waouh! Dis donc.
2: Alors moi, je représentais Silla, donc là, le truc, tout ça, c'était un problème. Ah, comment ils ne vont pas jouer les titres de Pedro? Nous, on peut chanter, ils n'ont qu'à jouer. Les gars, ils disent, le chef d'orchestre, Miguel, il dit.
0: Nous, on n'a pas les partitions.
2: On n'a pas les partitions.
0: Ah oui, si, on n'a pas les partitions. L'orchestre ne peut pas jouer.
2: Voilà, donc, bref, on ferme la parenthèse. Okay. C'était Mario Canonge qui était venu avec Africando pour cette tournée-là.
1: Si tu permets, il est venu aussi avec un Camerounais, la Bitlick, je sais plus. Un Camerounais, il est venu, ils étaient sur un trio ou un quoi.
2: Ah ouais?
1: Oui.
0: D'accord.
1: Mario était là, c'est lui qui. Il y avait lui, un batteur brésilien, très bon aussi, à l'Institut français.
2: Je me demande s'il n'a pas joué avec Angélique.
0: Oh, je sais pas. Là, je sais pas. Ben écoute, Francis.
3: Oui.
0: Deuxième élément de proposer donc Minuit chrétien classique de Noël.

0: mondialement connue.
1: Oui.
0: Cette version-là te parle particulièrement, c'est ça?
1: Oui, elle me parle particulièrement. Le musicien, on en parlait, Mario Canonge, je me parle particulièrement parce qu'il a, non seulement c'est un immense musicien, mais il a, j'allais dire, il a acclimaté le jazz. Il rend le jazz à sa manière et vous avez, on sent que c'est un vrai connaisseur de la chose, un vrai technicien de la chose. Et en même temps, il a réussi à faire la synthèse du jazz dans ce qu'il a de si beau, de plus beau, avec les couleurs des Antilles. Et j'adore cette synthèse-là. J'adore cette synthèse. Comme ailleurs en Amérique du Sud, un peu comme un Eddie Palmieri et un autre dont j'oublie le nom là aussi, ont fait eux aussi. Donc, et j'aime bien ça. J'aime bien ce jazz plus
0: Ensoleillé.
1: ensoleillé que d'habitude. J'aime beaucoup le piano aussi. Et voilà, sans compter l'originalité de cette chanson mondialement connue, mais qu'on ne connaît pas nécessairement sous
0: Oui, c'est
1: cette
0: l'une
1: version.
0: des versions les plus jazzifiées que j'ai écoutées. Je ne sais pas si vous en avez connu d'autres, vous.
2: Non.
3: Donc, faut qu'on cherche, mais comme ça, là, tout de suite, moi, je réponds, non, je ne
0: D'accord.
3: connaissais pas.
0: Donc, ça t'a habitué à la dextérité pianistique, jazzistique, si je puis m'exprimer
3: Mais
0: ainsi.
3: Bonnie, tu es grave ce soir. Hein? Nous fumes, jazzistique, pianistique. Aïe, aïe, aïe.
0: Allez,
3: Nous sommes au milieu d'émission là.
0: troisième élément, c'est du Eric Clapton et c'est un trouble qui est double.
1: Yes.

0: Oui, nous sommes dans le blues là, d'un grand nom aussi, hein, Eric Clapton. Oui, Francis, tu as voulu qu'on l'écoute. Dis-nous un
1: Oui,
0: peu
1: merci
0: pourquoi.
1: beaucoup. J'ai une sensibilité particulière pour le blues.
0: Ah.
1: Ça, c'est une première chose. Ça, c'est un morceau qui m'a marqué. Ça, c'était quoi? Je devais être à l'université, je pense. Quand on l'a découvert avec mes frères, j'ai un de mes frères qui est particulièrement jazzy. L'autre qui aime aussi, mais l'autre, les deux aiment, mais il y en a un qui est vraiment particulièrement jazzy. Et j'ai beaucoup aimé ce morceau-là, Double Trouble, de Clapton, que j'aime beaucoup aussi comme musicien. On dit de lui qu'il est le pape blanc du blues. Parce que le truc, c'est de dire qu'il n'y a pas de blanc qui joue le blues comme un
0: Comme
1: black.
0: il faut, quoi.
2: J'avais parlé.

0: j'aime beaucoup ça. Et
1: Allez,
0: j'aime bien la, la
1: relax.
0: balade qu'il fait avec la guitare et tout. La voix, l'alliage de la voix, très blues, sur ce morceau particulièrement, et la rage de la guitare. La guitare, je la trouve assez rageuse dans ce morceau, et j'aime bien ça.
1: Qu'est-ce que tu aimes particulièrement dans le blues, Francis?
0: Le blues, c'est le fond et la forme.
1: Ah.
0: Le fond, c'est vraiment blues. Le fond, quand on raconte l'histoire du
1: Oui,
0: blues, on nous explique que c'était nos frères, les esclaves, dans les plantations, qui, dans leur moment de mélancolie, leur moment de tristesse, chantaient
1: complaintes.
0: leur malheur.
1: C'était des complaintes, en
0: Les
1: fait.
0: complaintes, merci beaucoup. C'est des complaintes. Et il y a bien cette expression-là, avoir le blues
1: Avoir le
0: ou
1: blues, oui.
0: broyer du noir.
1: Tout à
0: Voilà.
1: fait.
0: Et donc il y a ça. Mais j'aime beaucoup aussi le jeu de guitare, le jeu des instruments dans le blues. C'est vraiment, je ne trouve pas les mots pour
1: Quand
0: l'exprimer.
1: ça
0: C'est vraiment
1: s'énerve,
0: le fond
1: quand
0: et
1: ça
0: la
1: bloque,
0: forme.
1: quand ça se calme,
0: Oui.
1: et puis ça repart, on ne sait pas
0: Oui,
1: pourquoi. Et
0: exactement.
1: voilà.
0: Et le mec, il sort d'un bar, il est complètement shooté, il prend sa guitare et puis il se met à chanter des choses, il chante ses états d'âme, il chante ce qu'il
1: Il se
0: ressent,
1: libère, quoi.
0: il se
1: Il se
0: libère,
1: délivre.
0: il se libère et voilà.
1: D'accord. Élément 4, Claude, c'est quelqu'un qui, moi, qui m'a toujours créé un problème. Stéphane, il s'agit de Miles Davis. Trompettiste hors pair, tout le monde reconnaît. Tout. Mais il n'est pas digeste, Miles
2: C'est
1: Davis.
2: un avant-gardiste,
1: Ah,
2: c'est ce qu'il
1: explique
2: faut
1: un
2: dire.
1: peu, Claude, s'il te plaît.
3: Avant-gardiste,
2: visionnaire.
1: Voilà un
2: Visionnaire,
1: visionnaire,
2: visionnaire.
1: Francis.
2: Miles Davis, c'est un avant-gardiste, un visionnaire, quelqu'un qui est un explorateur, tu vois, des sonorités et tout,
1: Les mots sont forts là.
2: et qui vous
1: Hein?
2: prend
1: Oui.
2: à contre-pied, qui vous énerve d'abord, qui
0: Ouais.
2: vous aussi,
0: Ouais.
2: et mais qui est bien calé dans ses bottes, comme dirait quelqu'un, et qui avance sûr de lui.
1: Un peu trop, non?
2: Ah,
0: Ah, il y
2: mais
0: a de quoi.
2: attention, il y a
0: Il
2: de
0: avait
2: quoi?
0: de quoi être sûr.
1: Je
0: Il y
1: vais
0: a
1: te
0: de quoi.
1: revenir. Je te. Je...
2: Non, non, non.
1: Oui?
2: Il y a de quoi. Je vais faire juste un petit truc pour un petit
1: Oui,
2: commentaire additionnel pour que tu comprennes bien. C'est tout grand qu'il soit, bah, figure-toi, Bonnie, qu'une fois il avait un concert à donner, c'était lui. La tête d'affiche, il s'est fait virer par des blancs. En disant non, non, c'est pas lui, c'est pas possible. Tout ça, et ça a été terrible.
1: ah oui.
2: Oui. Et donc, si tu veux, c'est des gens qui avaient beaucoup de choses à défendre. Leur dignité d'homme, de musicien accompli.
1: Même leur peau, la
2: Oui,
1: couleur de
2: bah,
1: leur
2: ça
1: peau.
2: commence par là.
1: Oui.
2: Au point où, une fois, non, je n'ai pas dit une fois, au point où Miles Davis, pour faire un pied de nez aux Américains blancs et tout, et ce que vous pensez, s'est dit, bon, maintenant ces gars-là, ils me fatiguent, parce que les critiques n'étaient pas toujours ça. Il dit,
1: Favorable.
2: bon, ok, pas de problème. Il s'attaque à quoi? Concerto de Aaron Cohen, s'il te plaît.
0: Oui, exact, yes.
2: Hein? Et qu'il a conduit de A à Z
0: Oui.
2: avec sa sonorité, avec, pour
0: Allez.
2: dire, ben, c'est pas.
1: Non,
2: Ça,
1: non.
2: c'est rien. C'est dire, c'est qui peut le plus, peut le
1: Tout
2: moins, tu vois.
1: noir que je
2: Ah
1: suis, je peux le faire moi aussi.
2: oui. Ah, oui, et oui.
1: Eh oui. Francis, on va écouter et puis je t'accorderai la
0: D'accord.
1: parole après. Stéphane, tu voudrais dire un mot,
3: Mais
1: s'il te
3: oui,
1: plaît?
3: rapidement,
1: Oui.
3: c'est-à-dire que jusqu'à un certain moment, moi, trompettiste noir-américain,
1: Oui.
3: je connaissais Louis Armstrong.
1: Oui.
3: Et je me disais toujours que, heureusement qu'il est mort. Attends, parce que
1: Il est mort
3: il avait
1: attends.
3: porté, quand même le jeu de la trompette à un
1: Un
3: certain
1: certain niveau.
3: niveau, même si on était dans des accords, ultra harmoniques. Mais lorsque j'ai

0: Miles Davis, d'abord je ne comprenais pas. Et je le prenais pour un fou.
1: Ben, ça n'est pas.
0: Parce que il y a des morceaux de Miles Davis, quand on les écoute, oui. On se demande, mais...
2: Il joue quoi, là?
0: On l'a entendu, on l'a entendu démarrer.
2: Oui.
0: Mais après, on le perd complètement. Il est dans un délire musical. Mais finalement, on se rend compte que c'était un grand musicien. Je me demande s'il avait encore de la cervelle, une cervelle, quand... avant de mourir, mais c'est pas possible. Voilà ce que je voudrais dire sur Miles Davis, voilà.
2: Human Nature, voici Miles Davis.

0: Ben Francis, tu nous as fait écouter donc Miles Davis. Pour moi, c'est un phénomène incompréhensible. Si toi tu le retiens et tu nous le fais écouter, ça veut dire qu'il te dit, il te parle, Miles.
1: Énormément. Pour moi,
0: Oui.
1: c'est Miles Davis. J'ai l'impression qu'en disant monument, je ne restitue pas assez ce qu'il est, quoi.
0: N'est-ce pas?
1: Ce qu'il a été. Et il n'a toujours pas été remplacé. Je pense qu'il ne le sera pas.
0: Ah oui?
1: Non seulement c'était un musicien fantastique,
0: Ah oui?
1: c'est un musicien, et Claude l'a bien dit tout à l'heure, il a dit un avant-gardiste. C'était vraiment. Je dirais que musicalement, c'était une sorte de prophète, dans le sens où il vous parle de choses, il vous fait découvrir des choses que vous ne voyez pas encore, que vous ne savez pas
0: Mais qui vont
1: encore.
0: arriver.
1: Juste une illustration, quand il mourait, il y avait un album qui était presque prêt, Doo-Bop, et qui
0: Oui,
1: était avec
0: oui,
1: des rappeurs.
0: oui. Oui, si, je le connais.
1: Donc Miles
0: Oui.
1: s'intéressait à tous les types de musique et il a ouvert beaucoup de voies dans le jazz, voies avec ES, dans le jazz, parce qu'il l'a intégré au jazz, il a pris dans ses musiques-là, qui étaient des musiques courantes, j'allais dire plus ordinaires, des choses pour enrichir le jazz. Et ça a aussi permis quelque part d'élargir le public du jazz. Parce que, bon, il y a des gens, le vieux jazz, ça ne leur dit rien, quoi, par exemple. Donc, il a fait en sorte que beaucoup de gens puissent se retrouver dans le type de musique. Vous avez du jazz, parfois, qui est presque du funk, quoi.
0: Ouais.
1: Où c'est super
0: Mais
1: rythmé et
0: comment
1: tout.
0: tu fais, toi qui n'es pas musicien, à apprécier des musiciens aussi pointueux?
1: Non, j'écoute, j'écoute.
0: Tu sais
1: Et quand
0: quoi?
1: je dis,
0: Tu dis? Non, non. Oui.
1: quand je dis qu'il a été, que c'est un monument, on n'imagine pas aujourd'hui. C'est-à-dire, j'ai lu quelque part que les différentes formations de Miles Davis sont comme des laboratoires au sein desquels se sont révélés les talents de nouvelle génération, eux les horizons de la musique moderne. On vous parle de Sonny Rollins, de Julian Cannonball Adderley, Billy Vance, John Coltrane. On parle de Herbie Hancock, de Wayne Shorter, de George Coleman, de Chick Corea, John McLaughlin, etc., etc. Il y en a tellement et il a eu des époques.
0: Oui.
1: Il a eu les premiers noms que j'ai cités, ça c'était, je dirais, la première époque jusqu'aux années 60. Entre 50 et 60, de 60 aux années 80, donc c'était plutôt les Herbie Hancock, Wayne Shorter, etc. Et il y a eu toute la période qui a suivi aussi, avec les gens comme Joe Zawinul, etc. Et beaucoup de ces gens-là sont aujourd'hui des stars. Je ne parle pas on en parlait tout à l'heure du bassiste, comment il s'appelle? On en parlait un lundi
0: Marcus
1: à
0: Miller.
1: RMC.
0: Marcus Miller,
1: Marcus
0: oui.
1: Miller, merci.
0: J'étais pas là.
1: Je ne parlais pas de Marcus. Donc Marcus Miller par exemple. Donc on a des gens qui sont passés et il était surtout, je crois que c'est Claude qui le disait tout à l'heure, quand il croyait en ton talent, ben il te faisait pas de cadeau. Mais on voit le résultat aujourd'hui. Et c'est
0: D'accord.
1: quelqu'un qui voyait, qui trouvait pas, il tombait par exemple sur un musicien dans la rue. J'ai raconté, bon, en micro tout à l'heure l'histoire de ce jeune à l'un de ses concerts qui tapait du tam-tam, du tam-tam, du tam-tam, mais génial le gars. Très jeune, hein, il devait avoir peut-être 18 ans, ce garçon-là. Et quand on a demandé à Miles après, mais c'est qui ce petit gars-là? Il dit non, qu'il a vu dans la rue, il jouait, il a appelé, il dit écoute, tu viens avec moi, écoute simplement ce que nous jouons et vois comment tu entres dedans. Donc c'est tout ce qu'il a donné comme consigne. Donc tout ce que le gars a joué, c'était
0: De
1: de
0: l'improvisation pure
1: l'improvisation.
0: et dure.
1: Voilà. Mais c'était ça, Miles.
0: Ben écoute, Francis, le temps avance,
1: Ouais.
0: on commence à avoir très peu de temps. Tu accepterais que j'escalade un peu certains morceaux?
1: Oui, parce qu'il faut rester dans le temps.
0: Ah, parce que tu auras retenu Eklouf, n'est-ce pas? Qui fait partie de ce que tu aimes bien. On y reviendra peut-être.
1: Oui.
0: John Lee Hooker, n'est-ce pas? Mais il y a quelqu'un qu'on ne peut pas ne pas écouter sur l'émission Arc-en-Ciel, sur laquelle tu viens nous parler des morceaux jazz qui t'ont.
2: Okay.
0: Il s'appelle Lionel Gilles. Merci.

0: par rapport à Gilles Francis,
1: Oui.
0: est-ce que tu n'as pas fait un peu comme Miles Davis là? C'est quelqu'un que tu as vu jouer, mais il n'y a rien à faire, il te fallait le faire connaître, non?
1: Non, non, juste régaler par le faire connaître, évidemment.
0: Raconte-nous un peu.
1: Non, non, Gilles, évidemment, comme tu l'as dit, il ne pouvait pas ne pas être présent dans cette sélection. Maintenant, mon gros problème, c'était qu'est-ce que je prenais, qu'est-ce que je prenais pour cette émission, et ça, c'était. Et je suis tombé sur cette version que j'avais déjà écoutée de Aziza
0: Oui, ça c'est une
1: avec.
0: version en spectacle
1: En
0: live,
1: spectacle,
0: oui.
1: voilà. Donc, qui est beaucoup moins sage que la version
0: Enregistré.
1: enregistrée. Et j'ai bien aimé ça, la façon dont il a repris le morceau ici, dont il a réorganisé. Et voilà. Donc, je pensais que ça valait le coup d'être écouté, de redécouvrir ce morceau-là. Voilà.
0: On ne reparlera pas de Gilles, hein, Claude.
2: Non.
0: Stéphane,
3: Oui.
0: Bon, Gilles, bon, il n'y a rien à
3: Ah,
0: dire.
3: rien à dire.
0: Il n'y a rien à dire. Ben
3: Rien à dire.
0: écoute, on va écouter Eklouf quand même.
1: Ah, merci.
0: Eklouf, Moving On. Celui-là, c'est.

0: Francis Leyer, Eucluf, il parle à nous tous hein, ici. Mais à toi, il dit quoi spécifiquement?
1: Moi, particulièrement, ce morceau-là, déjà, j'aime bien ce musicien, j'aime bien ce qu'il fait. Mais ce morceau, il est en duo avec Bob James, me parle peut-être d'une façon très particulière. Je n'ai jamais pu me l'expliquer, mais imaginez une fontaine d'eau fraîche, pas glacée, une fontaine d'eau fraîche qui vient, qui commence à couler tout doucement.

0: et qui monte sans vous noyer, hein, mais qui monte, dont vous avez cette sensation de douceur aux pieds, qui monte dans le corps, qui arrive aux genoux, qui arrive à vos cuisses, qui vous prend jusqu'à vous couvrir. Voilà l'effet que ça me fait. Et
1: sans vous
0: effet,
1: étouffer.
0: Sans vous étouffer.
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0: un effet. une espèce de paix. Une espèce de paix qui oui. vient, qui vous envahit, qui je ne trouve pas les mots. Mais voilà, c'est ça l'effet que ça fait. Ce morceau-là particulièrement.
1: Oui, Claude, tu n'y échapperas pas. Dis-nous un peu, s'il te plaît.
3: Claude, c'est moi, c'est mon guitariste, l'un de mes guitaristes préférés, qui a une sensibilité très proche de la mienne.
1: Oui.
3: Et qui a une maîtrise. De la
1: le
3: guitare
1: musicien
3: qui est,
1: c'est irrémédiable
3: qui est, oui on perd quoi tu
1: oui.
3: vois
1: oui.
3: qui mélange sensibilité caribéenne parce qu'il est d'origine caribéenne
1: oui.
3: Savoir faire latin tu vois parce que la guitare est latine par définition
1: oui.
3: qui a connu et qui s'est trouvé sa place son genre et sa particularité dans le jazz. Sans aucun complexe,
1: en plus de tout ce qu'on peut dire de lui, en bien,
3: oui.
1: par exemple,
3: oui.
1: il m'a toujours rappelé...
3: Il a un visage d'enfant.
1: Oscar Kidjo. C'est lui qui me l'a fait découvrir.
3: Ah ouais.
1: Et Oscar est un peu de cette nature effacée,
3: débonnaire,
1: discrète, débonnaire.
0: C'est vrai.
1: Oui.
0: C'est vrai.
1: Stéphane Clouf.
2: Alors, Clouf, moi, c'est... Bon, depuis, j'ai toujours aimé son style parce que j'ai presque envie de dire qu'il est seul sur ce créneau.
3: Oui, absolument.
1: Ouais.
2: Et ouais. je crois qu'il a quand même tenu, parce que ça fait quand même plus de 20 ans.
1: C'est vrai, c'est vrai. Et il a grand
2: et
1: succès
2: a
1: en
2: vu,
1: plus.
2: On a vu des petits trucs avec George Benson, des trucs tout ça ensemble.
1: Oui,
2: ici,
1: oui.
2: Mais je pense qu'il est resté quand même seul dans ce créneau. Et voilà quoi. Donc, moi j'aime bien. Parce qu'il ne lasse pas, on l'écoute facilement ouais. et durablement, vraiment, donc voilà ce que je veux dire.
1: Merci. Francis, tu as été chercher un monsieur dont la voix a traversé l'univers.
2: Isaac.
4: Stanley Q.
1: Dans les années 70, 80, on ne pouvait pas faire de surprise partie sans que ce morceau ne passe. Est-ce qu'on peut l'écouter encore un peu, s'il vous plaît?
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0: Stéphane, non, Francis Lalayer. Merci d'être passé sur cette émission. Lever toi-même le coin du voile un peu sur ta personne musicale, sur tes amours musicaux, si je puis m'exprimer ainsi, les éléments qui t'ont fait aimer le jazz et qui font que tu es des nôtres, tu es parmi nous un élément important qui a sa sensibilité et qui a sa nature, sensibilité et nature que nous aimons bien. Merci.
1: C'est moi qui te remercie et qui vous remercie tous, vraiment. Mes amis ici, Claude, Stéphane, mes frères, et merci aux auditeurs qui nous font l'amitié, l'indulgence de et la gentillesse d'accepter de rentrer dans nos univers respectifs et complémentaires. Merci à vous tous. Et merci à
0: Guy Médard. Merci encore, Francis. On se dit à bientôt sur la prochaine édition.
1: Oui, à bientôt. Hein?
0: Stéphane.
2: Mais c'est le même mot.
0: Oui, à chaque fois.
2: Non,
0: cette fois-ci, on ne rallongera plus. C'est bon.
2: Non, juste dire encore une fois merci d'abord à Radio Tokba de nous offrir cette occasion de venir échanger et de venir apprendre, parce qu'en fait, on repart toujours d'arc-en-ciel avec quelque chose. Et ça, je crois que c'est...
0: Et moi le premier.
2: Bon, en tout cas, chacun de nous, et les auditeurs, tout le monde, voilà. Donc, encore merci, bonne soirée à tous, à très bientôt.
0: Merci Stéphane. Cher Claude.
3: Oui, non, c'est vrai qu'au début, je me suis posé quelques questions. Comment on va tourner les choses? Parce que la particularité de cette émission, c'est Stéphane et moi, on peut se targuer d'être plus ou moins musiciens, instrumentistes, etc. Mais là, j'ai découvert une culture, une belle culture, une culture plurielle, une oreille éduquée. Et c'est un bonheur et un pur plaisir. Et je suis sûr que je pourrais de tête deviner la suite, ce que tu nous as caché. Ça ne m'étonnerait pas qu'il y ait du... comment il s'appelle l'autre? Qui est proche de...
0: Barry White,
3: oui, tout à fait. Quincy Jones, voilà. Oui. Non, c'est parfait, c'est une bonne expérience. Elle est plurielle et arc-en-ciel.
0: Claude, merci encore une fois. Guy Médard, merci d'avoir été là. Il est l'heure de dire ciao. À bientôt.

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2: C'est parti pour le débat matinal sur la caravane. En ce début de week-end, le débat s'ouvre avec deux voix. Monsieur Adrien Amoussou, bien installé à mes côtés en studio, et Monsieur Ernest Baguidi au téléphone. Un moment d'échange et d'arguments. À mes auditeurs, vos voix comptent également. Écrivez-nous par WhatsApp au 01 97 17 76 20 et sur notre page Facebook Expression Libre. Le débat commence maintenant. Bienvenue, bonjour à tous. Nous ne devons pas subir cette évolution. Nous devons y répondre par une stratégie qui est de consolider nos établissements, rechercher les meilleures formations et regarder avec confiance vers les universités d'excellence de notre continent. L'Afrique ne doit pas être un choix par défaut. C'était là un extrait du discours du président gabonais à l'occasion de la fête de l'indépendance le 17 août dernier. Monsieur Ernest Baguidi, bienvenue, bonjour.
3: Bonjour Robin, bonjour à tous.
2: Quelle importance accorder à cet extrait du président gabonais?
3: Bon, je crois que quand on suit le président gabonais, on pourrait penser que l'Afrique est en train de retrouver ses marques à travers la souveraineté en matière d'éducation. Mais dans la réalité, est-ce qu'on s'y est préparé? Je suis d'accord qu'il y a une fuite de cerveau vers les pays européens ces dernières années, où nos enfants préfèrent aller de l'autre côté pour aller étudier, parce que nous-mêmes, nous donnons plus de valeur aux diplômes venant de l'extérieur. La deuxième chose, les conditions d'études, au-delà de tout, sont encore mieux structurées dans ces pays que dans nos pays. Ça ne veut pas dire que du point de vue curriculaire et de contenu des enseignements donnés, ne sont pas à la hauteur. Mais en termes d'organisation, en termes de logistique, en termes de planification, en termes d'infrastructure, je crois que le problème se pose chez nous. Regardez l'état de nos universités en Afrique. Ce que ça donne, ce n'est pas rassurant. C'est pas, on ne peut pas, et les enfants ne peuvent pas étudier dans cette condition et développer des ambitions pour leur pays. Ça, il faut le reconnaître. Il faut voir les conditions d'octroi de bourse, la sécurité sanitaire. Il y a bien de choses qu'on peut reprocher à nos différents systèmes. Mais quand on revient même au curriculum de formation, les contenus, est-ce que ces contenus sont adaptés au marché d'emploi? C'est beaucoup de choses, beaucoup de questions. Il a dit ça, mais il faut quand même qu'en interne, des mesures soient prises pour garantir effectivement une éducation de qualité et des conditions favorables à nos enfants. Donc chacun vient dire, bon, il faut que les enfants reviennent, il faut que l'Afrique revienne sur elle-même, il faut que nous puissions afficher notre souveraineté en termes de discours. Mais moi, je voudrais souhaiter que dans l'effectivité, il en soit ainsi. Le Gabon, qui est un pays quand même s'il n'est pas très riche, qui a assez de ressources, regardez son état. Ceux qui ont eu la chance d'aller dans ce pays, vous aurez pitié des Gabonais. Je ne dis pas que le Bénin est déjà à l'abri de ce que je dis, mais c'est du Gabon qu'il s'agit. Donc, on n'a pas du tout pensé à comment organiser, comment mettre en place des conditions d'études pour les enfants, pour qu'ils reviennent, pour qu'ils restent dans leur pays, et aussi la question d'emploi qui va s'en suivre. Donc moi, je crois que c'est normal que les dirigeants africains comprennent qu'il faille trouver des mécanismes pour maintenir les cerveaux africains sur le sol, sur le continent africain, mais en termes d'organisation, en termes de conditions, nous en sommes encore bien loin.
2: Monsieur Adrien Moussou, bonjour.
4: Bonjour Romain, bonjour amis et auditrices.
2: Un réveil tard dans un monde déjà en éveil du président gabonais?
4: Non. Le dire, c'est banaliser cet extrait-là auquel vous avez fait allusion tantôt à l'entame de notre débat. Non, on ne dira pas que c'est un réveil tardif dans un monde déjà en éveil. s'agissant du président gabonais, je peux dire qu'il ne fait que rappeler ce qui doit être ou insister sur un certain nombre d'aspects et de normes qui doivent être considérées désormais, en ce sens que, bon, c'est en rendu compte que nous avons également des compétences sur le continent africain et dans nos universités. Africaine, j'allais dire dans la plupart de nos universités africaines, parce que, ah oui, en matière de compétences également, dans nos universités en Afrique, il faut user de discernement. Il n'y a pas les compétences un peu partout, ne tournons pas autour du pot, que de le constater, de le dire, M. Choky, vous comprenez bien. Mais le président gabonais a certainement foi en ce que nous avons des cadres, des compétences, des intellectuels de haut vol qui n'ont rien à envier à ces professeurs-là qui dispensent des cours à nos compatriotes africains lorsqu'ils se rendent dans les universités africaines, c'est vrai. Et vous constatez même que ce soit aux États-Unis, en France, un peu partout, vous constatez qu'il y a des Africains qui sont même plus capés en matière de diplômes que des professeurs natifs de ces pays-là, dans les universités, accueillent nos enfants, nos compatriotes, pour suivre des études supérieures, j'allais dire universitaires, M. Choky. Donc, c'est vrai que c'est à l'occasion de la fête de l'indépendance du Gabon que le président Brice Clotaire Oligui Nguema a eu à insister sur cet aspect-là dans son discours. Bon, les gens diront que le budget, il fait aller, également le budget, quand on parle de bourse, vous comprenez bien, parce que c'est d'une restriction de bourse qu'il s'agit. Il n'est pas dit qu'il faut supprimer, puis simplement, les bourses ont travaillé. Bon, le politique parlant, le gouvernant parlant, c'est-à-dire que les semaines, mois à venir, des instructions seront données au ministre de l'enseignement supérieur gabonais, d'essayer de voir dans quelle mesure tailler véritablement ce qui a taillé pour que ceux-là qui désormais seront appelés à bénéficier des bourses au niveau du Gabon, afin de s'envoler pour poursuivre les études supérieures en Europe ou sur d'autres continents, désormais ce sera la part congrue qui leur sera réservée. Bon, allez-y comprendre. Mais au-delà de ce que, bon, il y a des normes budgétaires, des exigences ou des contraintes budgétaires. Ce n'est pas que l'affaire du Gabon, cet extrait du président gabonais, je le disais tantôt, nous amène à prendre davantage conscience de ce que véritablement, ce que nous allons parfois chercher à l'extérieur, nous l'avons chez nous.
2: Monsieur Baguidi, comment selon vous consolider nos établissements en Afrique?
3: Non, je voudrais d'ailleurs comprendre, quand il parle de bourse, est-ce que c'est des bourses octroyées par l'État? Parce que très souvent, hein, nos États ne n'accordent pas assez de bourses aux étudiants pour aller étudier à l'extérieur. Hein. C'est souvent des partenaires qui envoient des bourses. Maintenant, le cas du Gabon, je sais que là, il y a cette particularité où les différents États arrivent à mobiliser des ressources, et c'est souvent pour des privilégiés. Ça, il faut l'avouer. Donc, moi, je pense que on peut bel et bien donner des enseignements de qualité à nos enfants ici. Mais une fois encore, c'est bien ambitieux, un beau discours, mais peu de réalité sur le terrain. Ça, c'est un discours purement politique. Je serais d'accord si, dans son projet de société, il a été dit clairement ce que lui veut mettre en place pour renforcer le système éducatif au Gabon. Je serais encore plus à l'aise, plutôt que de mettre ça simplement dans un discours qui ne me séduit nullement, parce que tout le monde peut tenir ce discours-là. On parle de la réalité. Donc, pour revenir à votre question, oui, on peut bel et bien repenser nos différents systèmes éducatifs. On a de beaux enseignants, d'accord, mais je dis, quand vous allez, les conditions dans lesquelles ces anciens-là dispensent le cours. Regardez, même quand je reviens rapidement chez moi, au Bénin, nos amphis, les salles, même les écoles, vous voyez l'effectif dans une école, dans un institut, l'effectif dans une classe, caractère. Ce n'est pas admissible quand il s'agit d'une école, dans une promotion de master, l'effectif que vous voyez, tout ça là, quand vous voyez, vous posez des questions. Donc moi, je ne dis pas que c'est les compétences qui manquent pour donner les enseignements à nos enfants, mais les conditions d'éducation, les conditions ne sont pas totalement réunies pour que les enfants puissent étudier et dans les conditions requises. C'est de cela qu'il est question. Est-ce que ces conditions ont été revues au Gabon? Combien d'amphis ont été construits au Gabon aujourd'hui pour que lui, il interdise? Combien d'enseignants a-t-il recruté aussi? Je sais qu'au niveau de l'éducation maintenant, aller au Gabon, la plupart des enseignants viennent de l'extérieur. Même je connais plein de Béninois qui vont enseigner là-bas. Donc c'est une faiblesse du Gabon. Effectivement, ils n'ont pas pu créer assez de cadres. Ce n'est pas seulement au niveau de l'enseignement. Dans bien d'autres secteurs, il y a une faiblesse à ce niveau. On peut reprocher cela aux enseignants. Encore qu'il y était, il faisait partie quand même, d'une manière, d'une même, s'il n'est pas une position de décision. Et il était dans l'équipe qui avait dirigé le Gabon jusque-là. Donc, s'il en fait un niveau de faiblesse, il peut relever, c'est bon. Mais en termes de discours, moi, je reste un peu réservé sur ces discours qui sont prononcés parce qu'il veut s'attirer un peu d'admiration. L'admiration du peuple, parce que les connus dans lesquels il est venu au pouvoir, lui sait qu'il n'a pas encore convaincu le grand homme. Et donc, c'est pourquoi il prend ces aspects-là. Quand on parle d'enseignement, c'est la jeunesse. Mais ce qu'il oublie, s'il prive les enfants de bourses, d'études, et de l'autre côté, on engraisse les acteurs politiques et on ne crée pas les meilleures conditions d'études pour les enfants, ça pourrait le rattraper. Donc, une fois encore, si on est conscient de ce qu'il est temps que nous gardions les cerveaux chez nous, encore qu'on ne peut pas tout garder, il peut arriver qu'on envoie des élites à l'extérieur pour acquérir des connaissances et revenir. C'est le mécanisme qui permet de revenir, de ramener les enfants qui manquent. C'est à ce niveau-là la grosse faiblesse. Avoir une bourse pour aller étudier à l'extérieur, ce n'est pas ce qui est mauvais. Mais quand l'enfant finit, est-ce qu'il y a effectivement des structures d'accueil? Qu'est-ce qui a été mis en place pour qu'ils reviennent? Ça, on n'en parle pas souvent. Donc, il ne faut pas reprocher aux autres d'avoir gardé nos enfants chez eux parce qu'ils ont créé des conditions. Nous-mêmes, mettons en place des conditions qui pourraient effectivement attirer ces enfants-là. Tout le monde veut vivre chez chacun veut vivre chez lui. Ce n'est pas facile de vivre à l'extérieur. Mais dans quelles conditions vous pensez que les enfants vont revenir? S'il faut revenir pour galérer encore et commencer par marcher dans les rues et avec un chômage chronique, ce n'est pas du tout accrochant. Donc, c'est un ensemble de choses qu'il faut revoir. Ce n'est pas l'octroi de bourse qui est la vraie question, mais quel est le mécanisme qui a été véritablement mis en place pour que les enfants se sentent aussi à l'aise chez eux.
2: Monsieur Adrien Moussou, est-ce à dire que nous n'avons nullement besoin de nous inspirer des compétences et connaissances venant de l'étranger?
4: Oh là là, ce serait quand même se faire fermer les portes des connaissances, Monsieur Choki. Tout en étant chez nous, je prends le cas du Bénin, tout en étant ici, nous pouvons acquérir des connaissances venant d'ailleurs d'autres continents. Et désormais, grâce aux outils informatiques, Internet et autres, vous comprenez bien, M. Choki, on nous a dit que le monde est devenu un village planétaire. Bon, ce n'est qu'un détail parmi tant d'autres. Non, non, non, pas forcément, M. Choki. Que ce soit en Europe, en Asie, ou je ne sais, sur le globe, M. Choki, aujourd'hui, si vous tenez à acquérir un certain nombre de connaissances, vous pouvez les acquérir facilement. Vous savez qu'entre les temps même, il y a des enseignements qui se donnent à distance, n'est-ce pas? Donc, si ce n'est que pouvoir acquérir les compétences. Vous savez que depuis quelques décennies, il y a également le mythe de voir ce qui se passe à l'extérieur. Mon enfant a eu le bac. Bon, puisque j'ai un peu de moyens, il y a ce snobisme ambiant d'une autre pareil. Monsieur Choki, parfois, puisque je suis de la même catégorie que Sagou et Thiel Guémal, hein. Je prends un nom comme ça, comme un excuse, si quelqu'un, par hasard, s'appelait comme ça, qui m'en excuse, c'est un exemple. Bon, étant de la même catégorie que lui, voilà, qui a envoyé son enfant en France pour suivre les études supérieures. Si je ne fais pas, on dira que bon, je ne suis pas à la mode, je ne suis pas ci, je ne suis pas ça. Oh là là! Il faut éviter également ce genre de situation. Maintenant, si il y a des spécialités ou des expertises que nous tenons à faire acquérir par nos enfants qui, quand même, ont fini, on peut aller parachever des cours-là de formation sur d'autres continents. Vous comprenez bien, Monsieur Choki. Mais le fondamental, le basique, comme on le dit, vous pourrez l'avoir, Monsieur Choki. Bon, c'est vrai que je ne veux pas forcément comparer les générations. Pour ceux qui n'ont pas connu l'Université nationale du Bénin, c'est vrai, l'emplacement, le site est là, des infrastructures, bon, avec le temps, il y a une modernisation des infrastructures, non. Quand même, notre université, créée en 1970, je me rappelle bien, quand même, on ne me dira pas que les formations qui se donnaient en ces années-là, jusqu'à un passé récent, ne sont pas des, c'est pas des formations de qualité. Après, plein de cadres que vous voyez émerger, qui, dont la plupart ont fait valoir leur droit à retraite déjà, hein, je ne parle pas de ceux-là qui ont trouvé autre emploi en politique. Sinon, il y a plein, il y a certains là aujourd'hui qui sont dans des institutions qui se bavardent, c'est pas mal, là, ils devaient aller à la retraite si ce n'était pas la politique, la seconde corde à l'arc. Il dit à cette université, attention, en ces années-là, pour aller étudier à l'Université nationale du Bénin, il faut avoir quelque chose dans la tête si je puis ainsi m'exprimer. Mais pas pour autant qu'aujourd'hui, ceux qui, nos jeunes, nos enfants, nos compatriotes qui y vont, n'ont rien dans la tête, mais ça veut dire que c'est cette université-là qui, au cours des années 70, 80, voire 90, à la lisière, 100 ans, a eu à former des cadres compétents, médecins, je ne sais, spécialistes, avocats, juristes et autres, qu'on retrouve en Amérique, en Europe, un peu partout, dans des universités de renom, par le monde, Monsieur Choky. Ça veut dire que nous avons également de la matière sur le continent. Il n'y a pas que notre Université nationale du Bénin de l'UIAC, qui soit une université de référence. En Afrique également, il y a d'autres universités qui ne sont pas des moindres en matière de référence et de qualité de cours que là, de formation, Monsieur Choky.
2: Monsieur Baridi, le président gabonais parle de confiance vers les universités d'excellence de notre continent. Dit-il que toutes nos universités ont les compétences requises pour être et demeurer incontournables pour l'acquisition du savoir?
3: Non, il y a quand même des universités de référence, hein. Et quand vous prenez un pays comme le Sénégal, par exemple,
4: Ah oui,
3: on
4: tiens,
3: sait que en
4: t'as
3: matière d'éducation, ils sont tiers candidats qui est relevé, l'université de Thiès aussi qui est quand même relevé. Donc moi, je crois qu'on a des universités de référence. Et il y a aussi des écoles sous-régionales qui existent, où les enfants peuvent aller. Il y a des zones de spécialisation qui existent, qui sont des pôles d'excellence, que ce soit en Afrique noire ou bien en Afrique blanche. Donc, il y en a. C'est pas que l'Afrique est déserte d'universités relevées. Maintenant, c'est une question d'organisation, comme je l'ai dit tantôt. Ces universités-là ont quelle capacité aussi? Si on doit envoyer tous les étudiants à ce niveau-là, ce n'est pas facile aussi. Le pays comme le Sénégal, ce n'est pas un pays. Et en matière de coût de vie, ce n'est pas aussi négligeable que cela. Mais, par exemple, au niveau de la télécommunication, le Sénégal abrite une école de référence en la matière, par exemple. Donc, on a des pôles universitaires qui sont de grandes références. Mais il n'y a pas que ça. Donc, moi, je ne suis pas contre le fait qu'on veuille que nos enfants puissent rester dans les réalités africaines pour acquérir le savoir. Mais j'ai dit une fois encore, les conditions d'études. Oui, monsieur Abou disait tantôt que les choses se sont un peu améliorées à l'Université nationale du Bénin, aujourd'hui l'Université de Abou Karavi. D'accord, mais moi, en toute modestie, je vous dis, moi, je ne suis pas toujours à l'aise quand il m'est souvent demandé de dispenser quelques modules là. Les conditions pour l'enseignant lui-même, ce n'est pas admissible. Et encore moins pour les étudiants. Donc, on doit revoir. Ça, il faut le dire honnêtement. Mais c'est parce qu'on n'en fait pas une priorité. C'est pas que l'Afrique manque autant de moyens. Je vous ai toujours dit, les moyens que moi je vois déployés dans les activités politiques, si on reversait une partie de ce côté, ça pouvait aider à améliorer considérablement les choses. Vous voyez les étudiants qui n'ont pas de bus, par exemple, de transport. Mais chaque fois quand les députés sont élus, on leur crée les conditions pour qu'ils aient automatiquement de grosses véhicules.
5: Vous êtes jaloux des députés. Vous êtes jaloux des députés là, M. Baguidi.
3: Non, pas la jalousie. Je dis.
5: Vous leur courez sur depuis là.
3: Les salaires politiques, pas seulement de députés, partout. Donc moi, je vais vous dire que si on peut reconsidérer les choses et revoir les priorités, on peut encore corriger. Encore que je dis, un effort se fait chez nous, hein. Mais nous parlons globalement du Gabon et globalement de l'Afrique. Oui. Donc si chaque État revient à lui-même et prend la résolution de renforcer l'éducation de nos enfants, parce que c'est le socle même de l'avenir de tout pays, je crois que les lignes pourraient bouger. Donc c'est pourquoi je dis, c'est beau le discours, mais j'attends que cela soit effectivement réel au Gabon pour dire que le président gabonais, effectivement, a voulu changer les choses chez lui, comme le faisons aussi un peu au Bénin.
2: Monsieur Adrien Moussou, logistique, planification, infrastructure, conditions d'études, des défis mis en relief par M. Baguidi.
5: Ah oui, M. Baguidi a parfaitement raison par rapport à ces aspects-là. Hein. La logistique, évidemment. Vous avez tantôt, il est encore revenu là-dessus, que c'est lorsqu'il est appelé à dispenser quelques modules de cours, de formation à nos jeunes compatriotes étudiants, il n'est pas à l'aise. Bon, certainement, il rappelle les conditions dans lesquelles le savoir est acquis là-bas. C'est vrai que dans des amphis ou des facultés, vous voyez le triple même d'un nombre raisonnable au point certain dans nos bons à l'université en ces années-là. Certains de nos camarades n'hésitaient pas à parler de la Chine populaire. Vous comprenez bien, c'est-à-dire que il y a des facs ou des amphis surpeuplés, M. Choki. Le nombre est exagéré. Vous comprenez bien, certainement, que, bon, progressivement, les autorités, en ce qui nous concerne, l'université, les universités, parce que nous allons plus dire désormais, c'est vrai que l'université mère, personne ne pourra le nier ou le contester, non? C'est abomé qu'à la vie. Donc, vivement que les conditions s'améliorent d'année en année pour que nous puissions obtenir, puissions atteindre, j'allais dire, les objectifs assignés au secteur de l'enseignement supérieur, au sous-secteur de l'enseignement supérieur, M. Choki. Et M. Baguidi insistait également sur les infrastructures et bien d'autres choses. Donc, nos autorités, certainement, ne feront pas la sourde oreille. Des dispositions devront être prises pour que ce soit corrigé. Il a évoqué également le bus. Ah oui, entre-temps, il nous avait été dit que des bus flambant neufs seront mis en circulation, sait-on jamais. Mais c'est un sujet sur lequel nous allons revenir à faire carrément un débat, réchauffer cela, parce que le débat a été mené déjà sous un autre angle. Pourquoi ne pas revenir sur ce sujet-là? Pourquoi pas en interpellant davantage ceux-là qui doivent être interpellés? Parce qu'il n'y a que parfois des étudiants sont découragés, abandonnent purement simplement parce que les parents n'ont pas les moyens de leur assurer les déplacements vers Calavi, M. Choki. Autant d'éléments. Il faut dire que nous allons revenir sur ce débat-là
2: bien sûr.
5: En entier.
2: Monsieur Les Baguidi, conclusion.
3: Non, je crois qu'on a suivi les ambitions du président gabonais qui ont été déclinées en discours lors de la célébration de la fête de l'indépendance. C'est une bonne chose, mais je souhaiterais quand même que dans la réalité, cela soit perceptible, cela soit partiel, afin que, je suis d'accord, nos enfants puissent étudier dans les meilleures conditions qui soient. C'est la seule condition qui pourra aider et que les histoires de grève et autres soient aussi maîtrisées. Ça fait partie des conditions d'études dont nous parlons. Et là, on pourrait effectivement disposer de compétences en interne qui pourraient aider à développer nos différents pays.
2: Bon week-end, M. Lesbaguidi, à lundi.
3: Merci.
2: M. Adrien Moussou.
5: Oui, par rapport à cet extrait-là, force clamantisme déserte, je ne veux pas croire que le président gabonais est prêché dans le désert. En ce sens que, oui, laissant le versant ou le côté politique de la chose, nos autorités, les autorités des pays africains, devraient pouvoir être interpellées, voir dans quelle mesure véritablement prendre en compte quelques indications mises en relief dans cet extrait du discours du président gabonais, afin que dans nos pays africains, nous puissions également nous bomber le torse de ce que nous avons des universités à même de faire acquérir non seulement les formations, mais les compétences requises pour la modernisation et le développement de nos